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0: ça me rappelle mes vacances au Cap d'Agde, ça. Pas chez les naturistes, hein. Moi j'étais sur l'île des loisirs, tout ça, vous voyez. Vous connaissez les boîtes un peu là-bas? C'est sympa. Nostalgie 6h. Les infos, Patrice Pavot. Bonjour Patrice.
1: Bonjour Patrick, bonjour à tous. Dernières heures du sommet entre Trump et Xi Jinping à Pékin. La Chine réclame un cessez-le-feu durable au Moyen-Orient et la réouverture dès que possible de la navigation. La piste du règlement de compte est privilégiée. Un adolescent a été tué hier soir à Nantes. La météo, un ciel nuageux, parfois humide ce matin du sud-ouest au nord-est. La fin du sommet des superpuissances à Pékin. Le président américain Donald Trump et son homologue chinois Xi Jinping achèvent deux jours de discussions ce vendredi. Des échanges marqués par les tensions internationales. Donald Trump affirme avoir obtenu de Pékin plusieurs engagements majeurs. La promesse que la Chine ne fournira pas d'équipement militaire à l'Iran, mais aussi une possible aide pour rouvrir le détroit stratégique d'Hormuz. Pékin a réclamé ce vendredi un cessez-le-feu complet au Moyen-Orient et la rouverture du détroit dès que possible. Sur plan commercial, Trump dit avoir conclu des accords commerciaux fantastiques avec la Chine. Le président américain annonce une promesse de commande chinoise de 200 avions Boeing, signal fort dans les relations entre les deux puissances. Dans le Golfe, l'Iran annonce avoir autorisé depuis mercredi le passage de plusieurs navires chinois dans le détroit d'Hormuz, malgré le verrouillage du passage maritime depuis le début de la guerre au Moyen-Orient. Téhéran évoque des relations stratégiques étroites avec Pékin pour justifier cette décision. La décision avait mis en lumière les difficultés des services de santé en France, faute de médecins pour les encadrer. Les internes ne pouvaient plus exercer aux urgences du CHU de Caen depuis novembre dernier. L'agence régionale de santé vient d'annoncer leur retour progressif dans le service. Tout cela grâce au recrutement de praticiens expérimentés et la mise en place de plusieurs mesures. Elles sont détaillées par Bertrand Cazel, directeur général adjoint de l'ARS Normandie.
2: S'engager à limiter le nombre de patients vus par interne, garantir qu'ils sont toujours encadrés par un médecin dont on s'est assuré qu'il avait les compétences en termes médicales mais aussi en termes relationnels pour encadrer un interne. Donc ça a vraiment été travaillé au plus proche du service et en lien avec les représentants des internes. C'est pas qu'une question d'effectif, c'est vraiment global. Plus il y a également l'effet de la régulation qui a permis de réduire un peu l'affluence au niveau des urgences. Des engagements très forts qui ont été pris par la direction du CHU, par les équipes médicales du CHU pour améliorer les conditions d'accueil et répondre au mieux aux souhaits des internes. En tout cas au point qu'ils avaient identifié eux comme problématique et qui avait conduit à leur retrait.
1: Des propos recueillis par Marion Ayot. L'émotion à Nantes après une fusillade sur fond de narcotrafic. Un adolescent de 15 ans a été tué hier soir dans un quartier populaire du nord de la ville. Deux autres mineurs ont été blessés, dont un garçon de 13 ans actuellement entre la vie et la mort. Les tireurs arrivés à deux roues sont toujours en fuite. La maire de Nantes a dénoncé un narcotrafic qui, je cite, gangrène le pays. Le ministre de l'Intérieur, Laurent Nunez, est attendu sur place ce matin. Un homme et une femme ont perdu la vie hier matin à Conquet, dans le Finistère, lors d'une séance de marche aquatique le long d'une plage. Leur groupe de 8 personnes âgées de 60 à 75 ans aurait été pris dans une forte houle. Deux autres femmes ont été hospitalisées en urgence absolue à Brest. Une enquête est ouverte. Les victimes auraient été déstabilisées par des vagues accentuées par les conditions climatiques. L'Eurovision, la finale de ce concours de la chanson, aura lieu samedi à Vienne. L'Australie et le Danemark se sont qualifiés hier pour cette finale. Il compte parmi les favoris. La France, elle aussi, sera présente avec une jeune candidate, la chanteuse Monroe. Et puis la météo, avec un temps nuageux et humide ce matin des Pyrénées au nord-est, alternance de nuages et d'éclaircies ailleurs, ce sera davantage couvert en Méditerranée. De la neige en montagne, les températures 10 à 20 degrés pour les maximales, 20 ce sera du côté de Cannes. 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

0: Un très bon réveil avec Nostalgie. 6h10, même 11 là qui arrive. Nous sommes le vendredi 15 mai. La musique Genesis pour vous accueillir. Francis Cabrel, Richard Conscience et tous les tubes 80. Et puis vos habitudes culinaires. Philippe et Sandy débrief ce matin.
1: L'info qui va bien sur Nostalgie.
2: Ouais.
3: Une enquête vient de sortir sur les habitudes culinaires des Français.
2: Ouais.
3: Alors, manger les bords de pizza.
4: Alors ça.
2: Ah, ça dépend, parce que attention maintenant, dans les bords de pizza, ils mettent du fromage.
3: Exactement.
4: C'est vrai, t'en as, ouais.
2: Et ça, c'est bon. Hein.
3: C'est la seule croûte que je mange, moi.
2: Ah ouais? Non, mais t'as vu comment elle est molle et tout?
3: Je l'adore, celle-là.
2: Ah, maintenant, ce que je fais, c'est que je mange que la croûte, moi.
4: Ouais, bah, enfin, ça, ça dépend des pizzas, parce que maintenant, tu te retrouves avec des pizzas où t'as que de la croûte. Je sais pas si vous avez vu les nouvelles pizzas et tout, il y a une croûte, elle fait 5 cm de large.
3: Ouais,
2: moi,
3: non, que la croûte
2: sans ah ouais, ouais, c'est les vraies pizzas,
3: ouais,
2: voilà. Les vraies napolitaines, elles ont beaucoup de
3: bah voilà,
2: de
3: rebord. Un peu dur, 84% en tout cas des sondés sont pour, contre 16.
2: Voilà. C'est pour ça qu'on a inventé les enfants d'un an, hein. Dès qu'ils ont des dents,
4: oui,
2: plutôt que de jeter, faire des économies, ouais, en soir, je vous dis.
3: Partagez votre dessert au resto.
4: Non.
2: Alors sauf s'il est mauvais. C'est la mousse au chocolat qui arrive toute molle. Vas-y, goûte.
3: 60% sont pour, 40% refusent. Moi, j'avoue que j'ai un toc avec les desserts. C'est que ça me dérange pas qu'on tape dans mon dessert. Il n'y a pas de souci.
2: Notez, contre... hein, on aura peut-être besoin de cette phrase un jour. Enregistrez la gaine vidéo.
3: Par contre, la dernière bouchée, je veux pas qu'on me la finisse. Je veux que ce soit moi.
2: Le meilleur pour la fin.
3: Voilà.
2: C'est pour ça, moi, je vous donne un conseil. Vous qui écoutez cette émission, barrez-vous. Écoutez que vers 9h-5. C'est le meilleur du truc.
3: Tiens, mettre de la mayonnaise sur absolument tout. Est-ce que vous le faites ou pas?
2: Bah, je l'ai fait, mais là, j'en plus dans les fringues.
3: Faut pas le faire. 80% ne sont pas du tout adeptes, normal. C'est peut-être mieux sur des crevettes comme ça, de temps en temps.
2: Oui.
3: Une fois.
2: Une vraie mayonnaise. Tu vois, une vraie mayonnaise. Ça prend 2 minutes.
3: Comme quoi, c'est
4: ta passion de l'année dernière.
3: Ah là là.
2: Mais non, mais ça, franchement.
4: Tous les jours.
3: C'est vrai.
2: Ça n'a pas le même goût.
3: Toi, t'as un œuf dans le frigo, c'est bon, tu nous montes une mayo.
2: Mais c'est sûr.
3: Mais voilà.
2: Ouais. Je vais peut-être monter une boîte là-dessus, quoi.
3: Si tu veux.
2: Philippe, la mayonnaise.
3: Et un dernier truc, tiens, la coriandre. 64% l'adore, alors que 36% pour eux, c'est un cauchemar gustatif.
2: Et pourtant, c'est l'épice à la mode, hein, c'est la plante à la mode. Hein.
3: Moi, j'adore ça.
4: Ah,
3: et par contre, il y en a qui sont allergiques à ça. Je connais un animateur radio, il mange de la coriandre, il gonfle.
2: Et il bosse sur une radio concurrente
3: Énergie.
2: On va le faire livrer, alors comme ça, on va récupérer ses auditeurs.
0: Indochine, très vite. David Christie sur Nostalgie, votre horoscope à 6h20.
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très bon début de journée avec Nostalgie. 6h20, Genesis pour le Tube 80. Richard Conciente ou encore David Christie, votre horoscope. Nous sommes le 15 mai aujourd'hui. Les béliers, soyez diplomates, en famille comme au travail, soyez patients et compréhensifs. Les taureaux, vos contacts sont bons, vous avez le chic pour dénicher une bonne affaire. Les gémeaux, au travail, faites le tri entre info et intox. Quelque chose n'est pas clair. Les cancers, revoyez votre hygiène de vie, arrêtez avec les mauvaises habitudes. Les lions, vos amis sont au rendez-vous d'une journée agréable, vous rencontrez une nouvelle tête bien sympathique. Les vierges, journée stressante, côté activité, votre organisation fait la différence. Les balances, au travail, gardez un œil sur votre carré. Ce n'est pas le moment de laisser n'importe qui envahir votre espace. Les scorpions, la chance est au rendez-vous. On pourrait vous confier une mission délicate et bien rémunérée. Sagittaire, comptez juste afin d'éviter que votre budget voile rouge et vire au rouge. Côté shopping, vous serez créatif un autre jour. Les capricornes, entre ce que vous voulez et ce que vous obtenez, la différence vous agace. Restez stratège. Les verseaux, le rythme est ralenti. Profitez-en pour faire du tri dans vos papiers ou dans votre agenda. Il y a des jours comme ça. Les poissons, vos affaires sont favorisées. Aujourd'hui, vous obtenez des résultats rapides.

0: Bienvenue sur Nostalgie 6h28. Et merci d'être là de si bonne heure. Moi, il y a des moments, je me dis, mais c'est pas possible quand même. Enfin, je suis heureux, hein, mais comment vous faites? Vous êtes là déjà à 5h du matin, à 4h30. Vous êtes là tout le temps. Bah, ça, c'est un peu la magie des tubes 80. David Christie, Indochine. Merci à Marie-Pierre pour son message. Dans les Vosges, on a Pascal. Je vois Jean-Franck du côté de Bordeaux sur la route déjà. La route du boulot et qui part dans les Landes travailler. Merci d'être là. Les infos arrivent à la nuit.
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3: Nostalgie, 6h30. Oh, ça fait un moment que je l'avais pas vu, hein. Toutes les années bissextiles à peu près. Patrice Pavot pour les infos. Bonjour Patrice.
4: Bonjour Patrick, bonjour à tous. Le Mondial 2026, une liste de 26 joueurs a été dévoilée hier soir par Didier Deschamps. Un accident dramatique de Longe-Côte, cette marche aquatique dans le Finistère. La météo, ciel nuageux, parfois humide ce matin du sud-ouest au nord-est du pays. Didier Deschamps a convoqué 26 joueurs pour sa dernière Coupe du Monde à la tête des Bleus. Le jeune Robin Risser, le gardien de but du RC Lens, récemment élu meilleur gardien de Ligue 1, sera du voyage. Il sera le portier numéro 3. Pas de réelle surprise. Derrière le capitaine Kylian Mbappé, le sélectionneur fait confiance au Ballon d'Or Ousmane Dembélé. Et puis avec son expérience et son sourire, N'Golo Kanté, 35 ans, 67 sélections, disputera bien ce mondial en Amérique du Nord cet été. La compétition se déroulera du 11 juin au 19 juillet aux États-Unis, au Mexique et au Canada. Ce week-end est marqué par le coup d'envoi des championnats du monde de hockey sur glace. L'événement a lieu en Suisse à partir de ce vendredi. Après deux médailles d'argent sur les dernières éditions, la Suisse rêve d'un titre à domicile, mais la concurrence sera rude dans une compétition pour laquelle la France n'a pas obtenu son ticket en attendant d'organiser le Mondial 2028 dans l'Hexagone. Les précisions de Nicolas Marin.
5: Oui, le niveau sera relevé avec 16 équipes, en grande partie des cadors mondiaux. Les tenants du titre américains ont un groupe largement remanié depuis leur sacre au JO, mais restent favoris dans le tableau A, notamment avec la Suisse, la Finlande, l'Allemagne ou la Lettonie. Dans le groupe B, le Canada et ses 28 titres mondiaux bataillera avec la Suède, la Slovénie ou la Tchéquie. Pas la peine d'y chercher la France, qui n'a pas réussi à remonter dans l'élite. En revanche, un chantier de 2 ans s'ouvre maintenant pour les Bleus, même s'ils n'arrivent pas à remonter sportivement l'an prochain. Les Français seront, quoi qu'il arrive, repêchés et qualifiés d'office en 2028. Privilège du pays organisateur, avec des matchs prévus à Paris et à Lyon.
4: Et les championnats du monde de hockey débutent notamment avec 2 chocs ce vendredi. Suisse-États-Unis ce soir et Canada-Suède dans l'après-midi. Dans le Finistère, 2 personnes, un homme et une femme, sont mortes lors d'une sortie du Longe-Côte, cette marche aquatique au large du Conquet. Leur groupe de 8 personnes âgées de 60 à 75 ans a vraisemblablement été surpris par une forte houle. 2 autres femmes ont été hospitalisées en urgence absolue à Brest. Une enquête est ouverte pour déterminer les circonstances exactes de ce drame. Nantes est sous le choc après une fusillade liée au narcotrafic. Un adolescent de 15 ans a été tué hier soir dans un quartier populaire du nord de la ville. 2 autres mineurs ont été touchés, dont un garçon de 13 ans. Ses jours sont toujours en danger. Les tireurs étaient venus à 2 roues. Ils sont en fuite. La maire de Nantes a dénoncé un narcotrafic qui gangrène le pays. Le ministre de l'Intérieur, Laurent Nunez, est attendu sur place ce matin. Le sommet en Chine entre les présidents Xi Jinping et Donald Trump. Les 2 dirigeants mènent ce vendredi une ultime journée de discussion. Le Moyen-Orient et Taïwan font partie des nombreux sujets de discorde. Pékin a mis en garde son homologue américain contre le risque de conflit autour de cette île de l'Est de la Chine. Sur le Moyen-Orient, Trump affirme que Pékin s'est dit prêt à aider concernant le détroit d'Ormuz, cette voie maritime stratégique. Pékin réclame un cessez-le-feu durable et la réouverture dès que possible de la navigation. Sur les relations commerciales des 2 géants, Trump dit avoir conclu des accords fantastiques avec son homologue chinois. Il doit repartir en début d'après-midi après un déjeuner de travail avec Xi Jinping. À Cannes, une icône débarque sur la croisette ce vendredi. John Travolta, 72 ans, va présenter son tout premier film en tant que réalisateur. Et puis, la météo avec un temps nuageux et humide ce matin des Pyrénées au nord-est. Alternance de nuages et d'éclaircies ailleurs. Ce sera davantage couvert en Méditerranée. De la neige en montagne. Les températures 10 à 20 degrés pour les maximales. Il fera 11 à Lille, 13 à Paris, à Brest, 17 à Montpellier et 20 du côté de Cannes. 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
3: Et je vous accompagne au boulot à 6h34 avec 2 super tubes 80 de Chine et David Christie.

0: tenter avec tous les types 80 nostalgie. Eurythmics, Véronique Sanson, il est 6h42.
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0: Bon, je vous espère en forme si vous êtes dans le creux de ce week-end de 4 jours, mais dans le creux où vous bossez en fait. Je vous souhaite plein de courage. Et puis si vous avez pris quelques jours de repos, de répit, eh bien tant mieux pour vous. Nous sommes le vendredi 15 mai. Bonne fête aux paternes aujourd'hui. Bon anniversaire à une voix que vous connaissez bien. Petit bout de femme, très efficace. Hein. Bon anniversaire Samantha Fox, mannequin, chanteuse britannique.

0: Et on adore sa musique, on l'écoute régulièrement hein, sur le stage. À 6h50, la liste des choses que vous aimez faire entre amis, Philippe et Sandy.
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0: Excellent début de journée avec Nostalgie, 6h51, je vous ai prévu Eurythmics avant 7h du matin. Les petites choses, les petits rituels que vous adorez faire avec vos amis, Philippe et Sandy.
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2: Les copains, c'est le partage. Quelles sont toutes ces choses qu'on aime faire avec ses amis, Sandy?
3: Des dîners déjà, quand on reçoit ses amis à dîner. Alors on met les petits plats dans les grands et on se décarcasse un petit peu comme dans un dîner presque parfait. Mais franchement, vous croyez vraiment que votre pote Jean-Mi va partir au cabinet, se filmer et faire alors moi je lui mets un 7 pour son flan aux courgettes. Hein. Autre chose qu'on adore faire, nous les filles entre copines, c'est du shopping. Oui, surtout parce qu'on se conseille entre nous. Ah c'est trop beau, ça t'aime bien. Ah carrément, c'est taillé pour toi. Ah tu trouves? Ouais, vas-y, essaye juste pour voir. Alors non, parce que ce « vas-y, essaye juste pour voir », tu sais déjà qu'il va te coûter 80 balles. Hein. Et puis dernière chose qu'on aime faire aussi avec ses amis, c'est prendre l'apéro, discuter et refaire le monde.
2: Bah oui.
3: Tu le sais ça, Philippe, hein, les trois réunis aboutissant...
2: Il est là, mon tonneau, là.
3: Non mais t'aimes bien tailler le bout de gras, toi,
2: oui,
3: c'est
2: oui,
3: vrai.
2: Oui,
3: hein.
2: Avec toi.
3: Voilà, les trois réunis aboutissant toujours aux mêmes phrases. Il reste des glaçons. Tu sais que je t'aime, toi. Il est quelle heure, là? Mais t'as pas compris ce que je veux dire. Phrase officielle d'une soirée philosophique ou complètement...

0: Bienvenue sur Nostalgie. Oui, Valérie à Limoges, là, qui me dit merci pour ma chanson préférée. Mon tube préféré, là, écrit pas chanson, hein, c'est moi qui dis une connerie. The Eurythmics, There Must Be an Angel. Merci à vous, Valérie, qui part travailler sur la route du boulot. Elle nous écoute en voiture et elle me dit le son est parfait, la musique est parfaite, l'humeur est parfaite. Bah, vous aussi, vous êtes parfaite. Merci à vous. Daniel Balavoine, à suivre. Police, Marc Lavoine dans ma sélection. Les infos à 7h. Nous sommes le vendredi 15 mai et on y croit toujours aussi fort.
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1: Nostalgie 7h. Les infos, Patrice Pavot. Bonjour Patrice.
11: Bonjour Patrick, bonjour à tous. Donald Trump et son homologue chinois bouclent le sommet de Pékin sur fond d'accords commerciaux et de garanties sécuritaires en Iran. Un adolescent a été tué après une fusillade liée au narcotrafic à Nantes. La météo, un ciel nuageux parfois humide ce matin du sud-ouest au nord-est du pays. Cap de fin à Pékin pour le sommet des superpuissances. Donald Trump et Xi Jinping achèvent ce vendredi 2 jours de face-à-face sous haute tension. Le président américain va repartir avec d'importantes garanties. La Chine s'engage à ne livrer aucun équipement militaire à l'Iran. Elle promet aussi d'aider à la réouverture du détroit d'Ormuz. Parallèlement, Pékin appelle à un cessez-le-feu durable au Moyen-Orient et à la réouverture dès que possible de la navigation. Côté économie, Donald Trump annonce des accords fantastiques portés par une promesse de commandes chinoises géantes de 200 Boeing. Dans le Golfe, justement, les lignes semblent bouger. Téhéran a autorisé le passage de navires chinois dans le détroit d'Ormuz, pourtant verrouillé depuis le début du conflit, un privilège justifié par les relations stratégiques entre l'Iran et la Chine. L'émotion à Nantes après une nouvelle fusillade liée au narcotrafic. Un adolescent de 15 ans a été tué hier soir dans les quartiers nord. Un autre mineur de 13 ans lutte toujours contre la mort. Les tireurs venus à deux roues sont toujours en fuite. Le ministre de l'Intérieur, Laurent Nunez, est attendu sur place ce matin. La maire de Nantes, Johanna Roland, a fustigé un trafic qui gangrène le pays. Un accident de longe côte près d'une plage dans le Finistère. Une séance de marche aquatique a tourné au drame hier à Conquet. Deux personnes sont décédées, emportées par une houle soudaine. Deux autres femmes sont en urgence absolue à l'hôpital de Brest. Le groupe était composé de 8 personnes âgées de 60 à 75 ans. Les victimes auraient été déstabilisées par des vagues accentuées par les conditions climatiques. Une enquête est en cours pour comprendre comment elles ont été piégées par les éléments. Elle s'appelle Louise Dallons. Depuis près d'un mois, elle circule en vélo, partie de Lille. Elle va rejoindre le sud de la France et Marseille précisément durant son périple de 2500 km. Cette scientifique va à la rencontre des jeunes pour leur parler du dérèglement climatique et sciences. Louise Dallons avec Valérie Théry.
12: Je trouve qu'en tant que scientifique, on n'est pas tout à fait complet si on ne met pas en place ces démarches de sensibilisation et de transmission. Ça fait partie intégrante du métier et ça permet de rester connecté à tous et à la réalité et aux défis de la société. On propose des résultats et des rapports sous des formes qui sont parfois inaccessibles. J'ai utilisé des grands mots pour des choses qui peuvent être expliquées plus simplement et en me déplaçant dans les classes, j'essaye de ramener de l'humain dans ces thématiques et surtout j'essaie d'apprendre aux enfants que passer à l'action en termes individuels ou collectifs, et ben ça peut aussi apporter de la joie. Donc voilà, j'essaie de passer par des émotions plutôt positives pour apporter de l'engagement et de la prise d'initiative.
11: Et pour suivre le périple de Louise, rendez-vous sur son compte Instagram lou-dals. En football, on connaît les 26 bleus sélectionnés pour le mondial. Didier Deschamps a tranché hier soir. La surprise s'appelle Robin Risser, le gardien de Lens, s'envolera pour l'Amérique du Nord comme portier numéro 3 au détriment de Lucas Chevalier, jugé trop juste physiquement après un retour de blessure. L'Eurovision à la veille de la finale à Vienne, la pression monte pour la candidate française Monroe après les qualifications de l'Australie, du Danemark hier. La jeune prodige espère porter la France sur le podium dans la lignée des performances de Slimane ou encore Barbara Pravi et Louane. La météo avec un temps nuageux et humide ce matin des Pyrénées au nord-est, alternance de nuages et d'éclaircies ailleurs, ce sera davantage couvert en Méditerranée, neigeux en montagne, les températures 10 à 20 degrés pour les maximales, il fera 13 à Paris, à Limoges, à Nancy, à 16 à Nantes ou encore 19 à Nice. 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
0: Et bienvenue, bon courage pour ce 15 mai. Bah, je regardais, il n'y a pas de pont hein, la semaine prochaine. Il faut arrêter un peu là. Un peu travailler quand même. Daniel Balavoine, voilà, pour vous accueillir. Police, quel tube de Police là qui arrive sur le stage. Vous êtes gâtés. Hein. Et je vous ai mis aussi

0: Mais comme vous êtes bien, 7h12, vous écoutez Nostalgie. Bon début de journée. Vendredi 15 mai aujourd'hui, la musique, partenaire particulier. Un tube immense de Police également. Et puis Géraldine qui joue avec Philippe et Sandy ce matin. On va voir si Géraldine a suivi l'actualité 2025.
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3: Tu sais, Sandy, on va souhaiter un bon anniversaire à Géraldine.
4: Bravo, bon Géraldine. Géraldine.
5: Bonjour Philippe et Sandy, merci beaucoup.
3: Vous avez 44 ans aujourd'hui, il vous reste 20 ans à travailler, Géraldine. Bonne journée.
5: Ouais, tout à fait, merci. C'est pas grave, quand on a une bonne équipe pour bosser, c'est pas gênant.
3: Ouais, c'est bien dans votre société, ça se passe bien?
5: Ouais, ça va.
3: Bon, super. À Bain-de-Bretagne.
5: Surtout grâce aux collègues.
3: Ah ouais, vous avez des collègues sympas?
5: Oui, tout à fait.
3: Ça traîne un petit peu à Rennes, ça s'amuse un petit peu?
5: Alors, je suis un peu casanière, mais il y a de quoi faire des belles choses à Rennes.
3: Bah, bien sûr.
4: Tu as toutes les bonnes adresses en plus, Philippe.
3: Moi, j'ai des très très bonnes adresses. J'embrasse tous mes amis de Rennes. Ouais. Allez, joue ensemble.
5: D'ailleurs, j'entendais, oui, Philippe, que vous comptiez venir passer un petit peu en Bretagne. Si vous avez besoin de venir d'avoir un pied à terre, il n'y a pas de souci. La maison, elle est grande.
3: Bien sûr. Une jeune fille qui s'appelle Géraldine, qui a 44 ans. Ça va très très plaire à ma femme qui est de Rennes. Je pense qu'elle va.
5: Il y a mon conjoint et mon fils, donc ce sera. Il n'y aura pas de problème.
3: Ah, bah, c'est très sympa. On se rassure. Mais avec plaisir, merci beaucoup.
4: Bon, on va vérifier en tout cas, Géraldine, si vous avez suivi l'actualité en 2025.
3: Alors, on y va. On commence avec un événement qui s'est passé il y a tout juste 2 semaines. D'où est originaire notre nouvelle Miss France? D'Île-de-France ou de Tahiti?
5: Tahiti.
3: Oui, comment s'appelle-t-elle, Sandy, s'il te plaît?
4: Lina Opoko de Vez.
3: Ah bah voilà.
4: C'est ma copine maintenant.
3: Sandy, elle s'est pas bafouille sur bonjour, mais c'est un truc de ouf.
4: Allez, le 31 mai dernier, le Paris Saint-Germain remportait la Ligue des Champions. Mais contre quelle équipe italienne a-t-elle joué la finale? Était-ce l'Inter Milan ou l'Inter Marché?
5: L'Inter Milan.
4: Eh oui, il n'y a pas le loup à Inter Milan.
3: Non.
5: Non.
3: Cette année 2025, quel plat a été élu préféré des Français? Le poulet frites ou la raclette?
5: La raclette.
3: Ouais, absolument. Ouais. Cette année, c'est la première fois.
4: Incroyable. En mai, un nouveau pape a été élu, Robert Francis Prévost. Quel est son nom de pape? Est-ce Louis XIV ou Louis
5: IV? Louis IV.
4: Eh oui.
6: Non, c'est Louis Léon XIV.
3: Léon XIV.
4: Ah, c'est...
6: Parce que Louis XIV...
4: Ah oui, oui, pardon.
3: Non.
5: Léon IV.
3: Henri XII.
4: C'est moi, Léon.
3: Jean-Philippe 47. En 2025, le film français qui a le mieux marché, c'était le 5e volet des Tuches. Mais quel est son nom exact? Tuche à tes fesses ou God Save the Tuche?
5: God Save the Tuche.
3: Ouais, bien joué, 3 millions d'entrées.
4: Et puis, vrai ou faux, en 2025, le groupe Indochine a rendu hommage au gouvernement en chantant 49-3 nuits par semaine.
3: Cadeau,
4: bravo, bah, bon anniversaire. Super. Pour vous, nos tout nouveaux écouteurs Bluetooth, Philippe et Sandy.
5: Super, c'est gentil, merci beaucoup, tout le monde va être content dans la famille.
3: Merci de nous écouter tous les matins, Géraldine.
5: Ouais, vraiment, merci, ça fait super plaisir. Et merci à vous, merci à toute l'équipe, et continuez.
3: C'est adorable.
0: Oh, c'est beau quand tout le monde se dit merci comme ça. Philippe et Sandy, 6h, 10h sur Nostalgie, Police, TV Bonder, pour vous dire bonjour ce matin. Il est 7h15.
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0: Il est 7h25, merci d'écouter Nostalgie, de fredonner tous les tubes 80. Et Nostalgie, ça fait du bien. Ça rend amoureux aussi, Marc Lavoine par exemple. On est en 85, elle a les yeux revolver. Encore 3 minutes d'ensoleillement pour ce 15 mai. C'est toujours bon à prendre, le soleil se couchera à 21h25 aujourd'hui.
1: Un peu

0: Nostalgie, tous les tubes 80, il est 7h28, bon réveil. Si c'est votre cas, bon début de journée. Ou alors, bonne glandouille, hein, si vous êtes sur un long week-end de 4 jours. Ce que je vous souhaite, évidemment, que j'appelle de mes voeux. Oui, ce que j'aime avec vous, c'est la transparence. Et je sais tout sur vous. Vous me dites tout ce que vous faites. David, à Lorient, m'écrit, j'ai pris mes protéines, poulet, œufs. Ah oui, les œufs, c'est la vie, hein, si vous avez les protéines. Et je pars à la salle de sport. Je vous écoute pendant ma séance de sport avec l'appli de Nostalgie. Ben, vous faites bien, justement. Vous allez écouter l'Erita Mitsuko très vite, David. Stevie Wonder. Ou encore France Gall, les infos à la demi.
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4: Nostalgie, 7h30. Les infos, Patrice Pavot. Bonjour Patrice.
5: Bonjour Patrick, bonjour à tous. Didier Deschamps emmènera 26 joueurs au Mondial. Le portier lensois Robin Risser fera partie du voyage. Un adolescent a été tué par balle hier soir à Nantes. Le ministre de l'Intérieur était attendu sur place ce matin. La météo, ainsi le nuageux, parfois humide en matinée, du sud-ouest au nord-est du pays. C'est le dernier grand défi de Didier Deschamps. Le sélectionneur des Bleus a dévoilé hier soir sa liste de 26 joueurs pour le Mondial 2026 en Amérique du Nord. Pas vraiment de surprise, mais une consécration, celle de Robin Risser, le portier de Lens, tout juste élu meilleur gardien de Ligue 1, s'envolera comme portier numéro 3. Pour le reste, Deschamps fait confiance au cadre. Derrière le capitaine Kylian Mbappé, on retrouvera le Ballon d'Or Ousmane Dembélé et l'inoxydable N'Golo Kanté, 35 ans, appelé pour apporter son expérience et sa bonne humeur au tricolore dès le 11 juin prochain. L'émotion est vive dans le Finistère, à ce qui devait être une sortie de longe côte entre amis à virer au drame hier à Conquet. Un homme et une femme ont perdu la vie, surpris par une forte houle. Deux autres membres du groupe, âgés de 60 à 75 ans, sont toujours en urgence absolue à l'hôpital de Brest. Une enquête est ouverte pour comprendre comment les conditions climatiques ont pu piéger ces sportifs. Le narcotrafic gangrène le pays. Ce sont les mots de la maire de Nantes, Johanna Roland, après une nuit de cauchemar dans les quartiers nord. Un adolescent de 15 ans a été abattu hier soir par des tireurs venus à deux roues. Un autre jeune de 13 ans lutte actuellement pour sa vie. Le ministre de l'Intérieur, Laurent Nunez, est attendu sur place ce matin. Les suspects sont toujours en fuite. Dernières heures de tractation en Chine. Donald Trump et Xi Jinping achèvent ce vendredi leur sommet bilatéral. Le ton est resté ferme sur Taïwan. Pékin semble en mettre en garde contre tout risque de conflit. En revanche, une ouverture se dessine au Moyen-Orient. Donald Trump affirme avoir le soutien de la Chine pour la réouverture du détroit d'Hormuz. Pékin appelle à un cessez-le-feu durable au Moyen-Orient et à la réouverture dès que possible de la navigation. En coulisses, le président américain se félicite aussi d'accords commerciaux fantastiques, une importante promesse d'achat d'avions Boeing notamment. Il quittera Pékin juste après le déjeuner. Du groove sur les marches du palais à Cannes, John Travolta créera l'événement ce soir au Festival du film. À 72 ans, la star va présenter son premier long métrage en tant que réalisateur. Et puis J-1 avant la finale de l'Eurovision à Vienne. On connaît désormais tous les finalistes, dont l'Australie et le Danemark qui font figure de favoris, dernier qualifié. Côté français, tous les regards seront tournés vers Monroe, la révélation de l'émission Prodige qui a fait forte impression lors des répétitions hier. La météo avec un temps nuageux et humide ce matin des Pyrénées au nord-est. Alternance de nuages et d'éclaircies ailleurs. Ce sera davantage couvert en Méditerranée, de la neige en montagne. Les températures 10 à 20 degrés pour les maximales. Il fera 13 à Paris, Cherbourg, 15 à Toulouse et 20 du côté de Cannes. Bon réveil sur Nostalgie.
4: Et un super réveil à 7h32, partenaire particulier. Bon, si vous habitez Bordeaux, évidemment, ça vous touche, ce sont des Bordelais. Stevie Wonder n'est pas très loin, et puis j'ai planifié aussi les

0: Vous êtes là, merci d'avoir choisi Nostalgie 8h-20.
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0: Comme vous avez bien fait, Stevie Wonder. Pour ce 15 mai, on va l'écouter très vite. Le groupe Queen, Alain Chamfort, Les Avions, Quincy Jones également. Mais une programmation exceptionnelle pour mettre de bonne humeur pour ce dernier jour de la semaine, peut-être, ou alors pour ce deuxième jour de pont. Ça dépend des versions. On a plusieurs versions. Bonne fête au Paterne aujourd'hui. Et puis bon anniversaire à Samantha Fox. Mannequin, britannique, chanteuse, petit bout de femme. 35 millions de disques vendus. Oh oh. Ouais, c'est vraiment la musique des années 80, Samantha Fox. Elle a fait uniquement 3 albums. Hein. Oh, 35 millions de disques vendus sur la planète. Bravo elle. À 7h50, on va y arriver très vite, c'est dans moins de 10 minutes, la playlist de vos tubes pour accueillir des invités, Philippe et Sandy, sur Nostalgie.
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0: 8h-10, vous écoutez Nostalgie, France Gall, le groupe Queen, Quincy Jones, tous les tubes 80. Voilà pour une super journée, un super vendredi 15 mai. Et puis quand vous recevez des invités à la maison, le choix de la musique, ça c'est primordial, faut pas se planter. Éclairage avec Philippe et Sandy.
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2: Si un jour vous avez la chance d'être invité chez Sandy, il y a toujours de la musique quand on arrive et il y a toujours Nostalgie.
3: C'est vrai.
2: Truc de malade. T'as mon Bruno Gilbert dans les enceintes.
3: Ouais,
2: t'es fidèle, toi.
3: Ben, je suis fidèle et puis parce que j'aime bien la musique qu'on passe et voilà, je suis corporate, comme on dit.
2: C'est vachement bien. Imagine.

0: Il y a du monde à la maison ce week-end, vous mettez quoi pour accueillir vos invités? C'est la question qu'on vous a posée. Du classique pour Flora de Lyon. Mais évidemment.
1: Oh, tu sais où t'arrives là.
0: Alors vas-y, décris. Vas-y, décris. Il y a des gros mots qui arrivent,
1: Régis. Non, pas du tout. Tu sens que t'arrives dans une petite ambiance feutrée, tamisée, ouais, avec de la moumoute un peu.
0: Nora Jones, elle ne sait pas en fait quelle est la musique des dîners. Elle n'est pas ce métier pour ça.
1: T'as raison.
0: Mais ça donne. Moi j'aime bien Nora Jones.
2: Ouais, mais l'hiver.
1: Tu sens que c'est.
3: Tu veux passer à l'été avec une salade de riz, quoi.
0: L'été, une brochette avec des poivrons.
1: Ça passe quand même. Si, avec le coucher de soleil, ça passe, ça.
0: Oh, ouais, le coucher de soleil dans le Val d'Oise, on ne le voit pas beaucoup, je peux te dire. Clément, Annecy, Morshiba. Alors, qu'est-ce que ça peut décrire comme dîner, ça? Pas trop d'idées, moi.
3: Oh, putain. Oh, les gars, ils ont fait des musiques pour du rôti de veau.
0: Ont... Fais voir, Morshiba. T'as pas mis assez de teint. Régis, qu'est-ce que tu mets comme musique pour un dîner? Sachant qu'on n'est jamais allé bouffer chez lui sans dîner.
3: Alors, quand vous viendrez à la maison, je mettrai une chanson que tu m'as fait découvrir, Philippe.
0: Chaque attaque.
3: Ouais.
0: Adjaro.
3: C'est classe.
0: Ah ouais, c'est classe.
3: C'est funky, c'est classe.
0: Day by day, ça marche bien. Toulia de Nice. Ah là, c'est une ambiance cool.
1: Ah là, c'est le moment où tu prends les manteaux, tu vois.
0: Ah, tu te casses carrément, tu viens d'arriver, tu te barres déjà.
1: Tu prends les manteaux des gens que tu es en train d'accueillir pour aller les mettre sur le lit dans la chambre.
0: Ah ouais, ça
1: tu vois.
0: On est très mal organisé sur les manteaux des gens. Donc les gens, ils viennent en doudoune de Méribel aussi.
1: Ils sont toujours sur la couette et après, ils rentrent dans ta chambre, les gars.
0: Ça, si vous me pas raconter, on va remettre Nora Jones pour Sandy. Parce qu'apparemment, il y a une troisième partie de soirée. Et on termine avec Anne de Marseille. Ah ouais, chaud. Non, bonne ambiance. Y a pas beaucoup de pop française, hein, c'est très... Vas-y, Sandy, quel plat donc, puisque t'es là-dessus.
1: Là, où on est là? On est calé dans le canapé, là, à la cool, avec une coupe de champagne.
0: Ah d'accord.
1: Ouais.
0: Ah oui.

0: 8h05, vous écoutez Nostalgie, vous êtes en voiture, route du boulot, et oui, comme chaque jour, et comme chaque jour, vous prenez beaucoup de plaisir avec tous les tubes 80. Quincy Jones ne saurait tarder, le groupe Queen dans ma sélection, Alain Chamfort, Karine, vous voyez, elle est déjà au boulot là, du côté de Reims, elle travaille dans Champagne, bah, évidemment. Elle nous écoute sur nostalgie.fr. Je n'oublie pas Laurent également en Bretagne qui est sur la route. Il est parti pour 350 km. Il nous écoute, il me dit avec le RDS, c'est nickel chrome. Merci à vous. Les infos arrivent dans 3 minutes.
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0: Merci d'écouter Nostalgie 8h. Les infos, Patrice Pavot. Bonjour Patrice.
11: Bonjour Patrick, bonjour à tous. À Pékin, clap de fin pour le sommet entre Donald Trump et Xi Jinping. Après deux jours d'échanges, Washington revendique des accords commerciaux fantastiques, une promesse de commande géante de 200 avions Boeing. Sur le conflit au Moyen-Orient, Pékin promet de ne fournir aucun matériel militaire à l'Iran et se dit prêt à favoriser la réouverture du détroit d'Ormuz. La Chine appelle à un cessez-le-feu durable et à la réouverture dès que possible de la navigation. L'émotion reste vive à Nantes après une nouvelle fusillade liée au narcotrafic. Un adolescent de 15 ans a été tué hier soir dans les quartiers nord de la ville. Les tireurs sont en fuite. Le ministre de l'Intérieur, Laurent Nunez, est attendu sur place ce matin. Dans le Finistère, une sortie de marche aquatique à Virod-Rame sur une plage. Deux personnes ont perdu la vie après avoir été emportées par une forte houle. Deux autres femmes ont été hospitalisées en urgence. Le groupe comptait 8 participants âgés de 60 à 75 ans. Du football, Didier Deschamps a dévoilé sa liste des 26 joueurs retenus pour le Mondial. La surprise vient du gardien lensois Robin Risser, appelé comme troisième portier. Et puis la météo, le temps sera instable cet après-midi sur une grande partie du pays. Alternance de passages nuageux et d'éclaircies, des averses particulièrement au nord et sur le sud-ouest.
0: Baby, toujours autant de musique sur Nostalgie, toujours autant de tubes 80. Là, c'est pile dans le mille. Hein. L'abscisse est l'ordonnée. Hein. On est en 80 tout rond. Le groupe Queen, Another One Bite the Dust, qu'on pourrait traduire par un autre qui mord la poussière. Autrement dit, il ne faut pas se laisser abattre. Si vous mordez la poussière après une rupture, amour.

0: Bienvenue sur Nostalgie, 8h10. Vous êtes off aujourd'hui, profitez bien, vous travaillez. Plein de courage à vous pour ce vendredi 15 mai avec Quincy Jones, Les Avions. Et on va voir si vous parlez bien français ce matin avec Philippe et Sandy.
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3: Oui, Sandy.
4: Êtes-vous sûr de parler correctement français ?
3: Je pense.
4: Oui, à peu près. Il y a plein de mots qu'on n'est jamais sûr de prononcer correctement. Tu sais, des fois, on te reprend. Alors, on est allé se balader un petit peu sur le site de Larousse. Et tiens, par exemple, Philippe, toi, est-ce que tu dis un ananas ou un ananas ? Ananas. Eh bah, bravo. Ça vient de l'origine du mot amérindien ananas, qui veut dire parfumé. Donc, on oublie le S, carrément.
3: Okay, j'ai
4: moi,
3: bon.
4: C'est rigolo parce que moi, je dis un ananas, tu vois. Donc, déjà, je me plante.
3: D'accord.
4: Persil ou persil ?
3: Persil.
4: Alors normalement c'est persil, ok, ouais. D'après le dictionnaire de l'Académie française, mais le nord et le sud du pays prononcent quand même le L, donc t'as le droit quand même aux deux.
3: D'accord.
4: Persil.
3: C'est quoi d'ailleurs ?
5: Du persil. Tu mets pas de persil ?
3: C'est quoi ?
4: Eh ben, persil, tu peux t'en mettre sur les tomates.
3: Mais je sais, c'est pour faire le point. C'est quoi un arbre ?
4: Alors tiens, est-ce que tu dis un espresso ou un expresso ?
3: Pour le café ?
4: Oui. Ouais.
3: Espresso.
4: Espresso, ouais. Étymologiquement, on ne prononce pas le X. L'origine du mot vient de l'italien esprimere.
3: Esprimere.
4: Esprimere, qui veut dire presser doucement.
3: Presser doucement. Vas-y doucement.
4: Il n'y a aucun X.
3: Presse doucement.
4: Presse doucement, pas de X, donc tu dis un espresso.
3: Un espresso.
4: Un espresso, un petit dernier. Etc. ou etc.
3: Comme quand tu dis
4: etc. ou etc.
3: Moi, je dirais qu'un C. Etc.
4: Alors, généralement, on l'écrit avec les trois lettres, c'est ETC.
3: Oui.
4: Là, on oublie le mot latin, que le mot latin, donc, c'est ET, plus loin, cetera, donc tu dois lire etc. Un petit peu comme si tu avais un cheveu sur la langue.
5: Mais non, t'es pas obligé, tu dis etc.
4: Oui, mais si. Bah, parce que c'est comme ça. Voilà.
3: C'est chiant à avoir pris l'option latin, là. Tu vois, moi, je finis à 16h30, ça vous fait finir trop tard, vous. Hein. Eh, on se retrouve au baby-foot, les gars.
4: Tu te coucheras moins bête ce soir.
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Bon, là, tu chantes, obligé. Hein. Merci d'écouter Nostalgie. Je vous ai mis une pépite au frais, là. Texas, I Won't Want a Lover sur Nostalgie. Il est 8h22.

0: Vendredi, très belle fin de semaine. Je fais attention à ce que je dis parce que... Eh oui, vous êtes sur un long pont depuis hier, donc là c'est vous, mais vous, en revanche, vous êtes au boulot, donc c'est bien ça. Très belle fin de semaine avec Nostalgie. Il y a beaucoup de musique encore avec Texas, Barry White, qui d'autre, Blondie, je vois le message de David, alors lui il est fort, hein. Il est à Montpellier. Vous savez comment il s'appelle le gars ? David Vincent, comme dans Les Envahisseurs. Il les a vus, place de la comédie là-bas. Il les a vus, les Envahisseurs. Merci David Vincent, donc qui travaille dans la restauration. J'ai Myriam, on remonte du côté de Bordeaux qui est là. Et puis à La Rochelle, Jean-Philippe sur la route, parti pour 250 km. Il nous écoute, il est heureux avec tous les tubes 80 de Nostalgie. Les infos à 8h30.
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7: Il est 8h30, vous écoutez Nostalgie, bienvenue. L'info, Patrice Pavot. Bonjour Patrice.
8: Bonjour Patrick, bonjour à tous. À Pékin, Donald Trump affiche sa satisfaction après deux jours de sommet avec Xi Jinping. Le président américain évoque, avant de repartir, des accords commerciaux fantastiques entre les deux puissances. Il affirme avoir obtenu une aide chinoise pour favoriser la réouverture du détroit d'Ormuz. La Chine réclame un cessez-le-feu durable et la réouverture dès que possible de l'axe stratégique. Sur le rapprochement avec Washington, Xi Jinping parle d'une nouvelle relation de stabilité stratégique constructive. Dans le Golfe, l'Iran confirme avoir laissé passer plusieurs navires chinois dans le détroit d'Ormuz depuis mercredi. Une décision exceptionnelle alors que cette voie maritime reste verrouillée. Les gardiens de la Révolution expliquent cette autorisation par la relation stratégique étroite entre Pékin et Téhéran. À Nantes, l'émotion après une nouvelle fusillade liée au narcotrafic. Un adolescent de 15 ans a été tué hier soir dans un quartier populaire du nord de la ville. Le ministre de l'Intérieur, Laurent Nunez, est attendu sur place ce matin. Dans le Finistère, une sortie de Longe-Côte, cette marche aquatique a tourné au drame. Un homme et une femme ont perdu la vie après avoir été surpris par une forte houle. Et puis une découverte fascinante pour les passionnés de préhistoire. Des scientifiques ont identifié en Thaïlande une nouvelle espèce de dinosaure géant. Il est baptisé Nagatitan. Selon les chercheurs, cet animal était encore plus grand qu'un diplodocus. La météo avec un temps instable cet après-midi sur une grande partie du pays. Alternance de passages nuageux et d'éclaircies. Très bonne journée à tous.
7: Il est 8h31, vous venez peut-être d'arriver. Vous écoutez Nostalgie, là c'est un tube incroyable. On est sur la fin des années 80, Texas. Souvenez-vous, on portait des jeans déchirés, voire troués, voire pour les plus branchés, des bouts de jeans.

0: Il est 9h25, vous écoutez Nostalgie. Je porte tous les tubes 80 dans mon cœur, mais celui-ci en particulier, Texas. Alors c'est pas terminé, hein. Catherine Lara, Blondie, Barry White. Alors comment mieux parler anglais? Un livre audio peut-être? Philippe et Sandy vous racontent tout ça.
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2: C'est vendredi, le livre audio de la semaine, Sandy.
3: En anglais, les Français sont classés 36e au monde. Oui, 36e. on peut le dire. On est des grosses buses.
2: On est des busasses.
3: On est des buses. On a la solution pour vous ce matin avec un livre audio audible. Mm-hmm. L'humoriste franco-britannique Paul Taylor devient votre prof d'anglais particulier. Avec Sarah Donnelly, professeure d'anglais américaine, ils se sont fixés un objectif: faire remonter le niveau d'anglais des Français.
2: Ah.
3: Merci messieurs, dames. Une méthode 100% audio drôle et légère pour reprendre les bases sans s'ennuyer.
2: C'est cool.
3: Comment entamer une conversation et éviter surtout les faux amis, parce que ça, il y en a beaucoup aussi. I'm pissed, par exemple, ça veut dire quoi, Philippe?
2: J'ai envie de faire pipi.
3: On pense tous. Pareil, I'm pissed. Eh ben non, ça veut dire je suis bourré.
2: Ah.
3: Tu vois.
2: Faut la même chose.
3: Après ça. Maîtriser la prononciation, naviguer entre l'anglais britannique et l'américain.
4: Une grande différence entre l'Angleterre et les États-Unis en termes de culture, c'est que les Anglais, on est un peu plus froid, un peu plus réservé, comme vous les Français au final. Et les Américains, ils sont plus chauds, ils sont plus là pour vous parler et ils sont plus prêts à entamer une conversation avec quelqu'un d'inconnu.
2: Ouais, c'est pas des cours d'anglais à l'école. Hein.
3: C'est cool.
2: Hein.
3: C'est léger, du concret, de l'humour. Vous allez progresser sans même que vous en rendiez compte. God Save My English Beginner, c'est avec donc Paul Taylor et Sarah Donnelly sur Audible. Are you ready?
2: Dankeschön.

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0: J'en ai pas terminé avec vous là. 8h41, Barry White, Laurent Voulzy, Jean-Jacques Goldman, Blondie. Pour ce vendredi 15 mai, bon anniversaire. Alors là, c'est un groupe, c'est un multi-instrumentiste. Ce n'est pas lui qui chante dans les tubes que vous connaissez, c'est Michael Field. Lui, il a fait la musique. Et là, c'est la voix de Maggie Reilly dans tous les tubes de Michael Field. Bon anniversaire, Michael Field, pour ce 15 mai. Auteur-compositeur Michael Field, il avait fait ça aussi, toujours avec la voix de Maggie Reilly, un Britannique, et il avait composé la BO de L'Exorciste également. Happy birthday Michael Field pour ce 15 mai. Dans un petit peu moins de 10 minutes, à 8h50, c'est Nicolas qui joue avec Philippe et Sandy, où ça ? Sur Nostalgie.
2: Pour une journée pleine de

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8h51, vous adorez ce tube de Laurent Voulzy qui arrive, mais auparavant, Nicolas qui joue avec Philippe et Sandy, c'est un de mes jeux préférés. Pour

0: Ouais, ce sont des génies, hein, Philippe Essandier. Écoutez bien, c'est le jeu de Michel Klaxon. Il fallait le trouver quand même, uniquement sur Nostalgie.
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3: Avec Nicolas qui est à Nantes. Salut Nico.
4: Bonjour Nicolas.
3: Bonjour, ça va bien ?
5: Oui, ça va.
3: Alors votre copine, elle a perdu ses écouteurs, qu'est-ce qui se passe ?
5: C'est ça, en gros, elle les cherche depuis une dizaine d'années. Je me dis, bon, bah, je vais appeler.
3: Ah, ça fait 10 ans qu'elle les cherche.
4: Ah ouais, quand même.
3: Ah ben oui, elle les a bien perdus. Hein,
4: ouais, c'est long là quand même.
3: Elle les a perdus en CM2. Alors il y a ces nouveaux écouteurs Nostalgie, on vous les offre ce matin.
4: Peut-être pour vous, l'un des plus grands fans de Michael Jackson, il est avec nous oui. Ce matin. Et lui c'est Michel Klaxon qui est venu avec deux tubes du roi de la pop, mais au klaxon.
3: Alors, le premier à découvrir avec Nicolas, c'est parti.

0: sonne bien.
1: On sent Quincy Jones derrière. C'est con qu'il fasse pas avec des klaxons de bus.
0: Bah on lui demandera de passer le permis.
1: Bah ouais. Alors Nicolas.
2: Ouais, je crois que j'ai reconnu là.
1: Vas-y.
2: Ouais. Beat It.
1: Oui.
3: Ça rend bien le klaxon hein, quand même.
1: C'est bien.
3: C'est pas mal.
1: On peut pas utiliser le klaxon à côté des hôpitaux.
3: Non.
1: Un deuxième Nico.
2: Ouais.
1: Allez, zou.

0: facile celui-là.
1: Ah, c'est coupé.
0: Vous avez une idée, Nico?
2: Ouh, j'ai un peu plus de mal là.
3: Ouais. Ah.
0: Dis camion.
3: Poète poète.
0: Alors Nicolas, c'est le deuxième titre le plus connu de Michael.
3: Pensez au pantalon.
0: Pensez au fromage de chèvre. C'est petit Billie Jean.
3: Ah ben oui.
0: Et ben vous savez quoi? On va vous offrir sur les écouteurs un seul.
3: Ah ouais. Oui, et l'autre, faut le chercher dans 10 ans. Okay. Bravo, okay, dans vos tout nouveaux écouteurs Bluetooth. Comme ça, vous allez faire plaisir à votre copine.
0: Eh oui, Angélique.
2: Ah ben c'est cool. En tout cas, je vous remercie beaucoup.

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Blondie, Amy Stewart, Jean-Jacques Goldman pour vous souhaiter la bienvenue sur la route du boulot, déjà au boulot. Vous écoutez Nostalgie, les infos à 9h.

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10: 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Patrice Parveau pour les infos. Bonjour Patrice.
11: Bonjour Patrick, bonjour à tous. La fin du sommet de Pékin entre Donald Trump et Xi Jinping. Air Force One a redécollé après deux jours de discussion. Le président américain s'est félicité d'accords commerciaux fantastiques et d'une coopération renforcée avec la Chine. Il évoque une commande géante de 200 avions Boeing et affirme que Pékin s'est dit prêt à soutenir la réouverture du détroit d'Hormuz. De son côté, Xi Jinping appelle à un cessez-le-feu durable et parle d'une relation de stabilité stratégique constructive avec Washington. Dans le Golfe, l'Iran assouplit légèrement le contrôle du détroit d'Hormuz. Téhéran confirme avoir autorisé le passage de plusieurs navires chinois depuis mercredi, une décision justifiée par les relations stratégiques entre Pékin et Téhéran. L'émotion est forte à Nantes. Après une nouvelle fusillade liée au narcotrafic, un adolescent de 15 ans a été tué hier soir dans un quartier nord de la ville. Le ministre de l'Intérieur, Laurent Nunez, est attendu sur place dans la matinée. Dans le Finistère, une sortie de Longe-Côte, cette marche aquatique a viré au cauchemar. Deux personnes ont perdu la vie après avoir été emporté par une forte houle. Et puis sur la croisette, ambiance glamour au Festival de Cannes, John Travolta, à l'icône de Grease, est attendu ce soir pour présenter son tout premier film en tant que réalisateur. La météo, un temps instable cet après-midi sur une grande partie du pays. Très bonne journée à tous.

0: Une très belle matinée avec Nostalgie. Amy Stewart pour faire discoter pour cette fin de semaine. Qui d'autre encore? Étienne Dao, Eagles, mais oui. Et bien alors, comment assurer à votre premier rendez-vous amoureux les conseils de Sandy ou de Philippe et Sandy?
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2: Comme tous les jours, entre stress et faux pas, un premier rendez-vous amoureux n'est pas toujours une étape facile. Sandy, tu le vis actuellement. Quelles sont les choses à faire et à ne pas faire lors d'un premier encart amoureux?
3: Et bien déjà, d'après une étude américaine, il faut porter du rouge. Les femmes trouvent qu'un homme habillé en rouge rend sexy et les hommes trouvent qu'une femme habillée en rouge serait plus séduisante. Autant vous dire que tu mets Anne Roumanoff face à un gars de chez Darty, c'est le coup de foudre assuré. Hein. Concernant le dîner maintenant, le plat parfait pour un premier encart amoureux serait les pâtes accompagnées d'un ou deux verres de vin. Mais pas plus, hein. Pas attention. Hein. Bah ouais messieurs, hein. Avec les spaghettis, commencez pas à ouvrir deux, trois bouteilles parce que ça pourrait vite se terminer en la belle et le clochard. Et puis, lors d'un premier rendez-vous amoureux, n'oubliez pas, messieurs, que l'humour est la qualité que l'on recherche le plus, nous les femmes. Oui, c'est bien connu, femme qui rit à moitié dans ton lit, comme on dit. Après, ça veut rien dire, hein. Moi, ça fait 12 ans que Philippe me fait rire, j'ai jamais mis un orteil dans son dinlo-pilo.

0: nostalgie, tous les tubes que vous aimez, François Feldman, Eagles, Étienne Dao arrive dans la demi-heure non-stop.
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0: Nous sommes vendredi, ce qui veut dire que le double tube Top Gun va tomber, là c'est obligé, hein, avant minuit. Alors, si vous entendez, vous repérez Take My Breath Away de Berlin, suivi de Danger Zone de Kenny Loggins, 39-37, nous offrons la totale Top Gun, hein, les lunettes portées par Tom Cruise dans le film, le blouson, la casquette, la BO en vinyle et vos places de cinéma. 39-37, ça va tomber avant minuit et même peut-être bien avant minuit. Tendez bien l'oreille.
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0: Jolie demi-heure non-stop là que je vous ai préparé. Niagara, notamment Rod Stewart et Étienne Dao sur Nostalgie.
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Excellente matinée avec Nostalgie. Il y a mille et une façons de nous écouter. Allez, on va passer sur le numérique avec les enceintes connectées, avec l'appli sur votre smartphone. Vous pouvez nous écouter sur la télé également. Etienne Dao dans cette demi-heure non-stop. Et Rod Stewart.

0: Merci d'écouter Nostalgie partout en France. Les tubes ne s'arrêtent jamais ici, hein. C'est le credo de la maison. Mylène Farmer, Rod Stewart, François Feldman et Sabrina qui joue avec Philippe et Sandy. Pas facile, hein. Qui est le caddie?
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4: Ah, on connaît trop de monde, hein. Sabrina.
5: Bonjour Sabrina.
4: Bonjour.
6: Bonjour Philippe et Sandy.
4: Grand champ des fontaines. Vous avez la chance d'avoir 3 jours de congé là?
6: C'est ça, je vais avoir même 4 jours, je reprends lundi.
4: Ah, trop bien, on va profiter bien. Et bon anniversaire à votre fille qui va avoir 18 ans, là, c'est ça?
6: C'est ça, tout à fait, samedi.
4: Ok, bah rangez les clés de la bagnole. Hein. C'est un conseil, je vous dis. Ok, allez, c'est parti.
5: Oui, on va en profiter pour aller au supermarché. Va falloir trouver à qui qu'il est le caddie, tiens.
4: Salut. D'accord. Tom.
7: Oui, bonjour Philippe et Sandy, vous allez bien?
4: Ouais, super. Tom, il est dans le centre commercial. Ouais.
7: Oui, j'en profite pour faire les courses, comme c'est fermé demain. Vous voulez que je vous ramène quelque chose, un truc?
4: Attends, je vais te rejoindre à 10h, je suis là, moi, mon poulet.
5: Bien des asperges, moi.
4: Ouais.
7: Allez, je vous ramène ça. Alors, je regarde quand même dans le caddie, parce que je suis là pour ça. Alors, qu'est-ce qu'on a? Alors, ça, c'est des trucs à manger. Il y a du pain, du fromage. Alors, ça, c'est. Ah, ça va te plaire, ça, Philippe, c'est du caprice des dieux. Apparemment, c'est le caddie de quelqu'un qui va se faire une tartine des anges. Qu'est-ce qu'on a là? C'est de la protéine avec des œufs. Hmm. Ah, ils sont vraiment tout petits, hein, ceux-là. Après, c'est les meilleurs, hein, parce que c'est des œufs revolver.
4: Ah ouais. Ah bah au moins s'il y en a, prends-en.
5: Petit.
7: Alors je vous en ai aussi. Ça, qu'est-ce que c'est? C'est un magazine qui parle de tuiles, de toit de chaume et de cheminée. Le nom du magazine, c'est Toi mon amour.
4: Ah oui. Mais c'est pour les fans de toi. Ouais. Ensuite, c'est sur abonnement.
7: Ensuite, ça c'est un produit pour le corps, une sorte de lait hydratant. C'est vrai que c'est super important d'en mettre, hein, sinon qu'est-ce que tu pèles?
5: Ah oui.
7: Et puis bah voilà, c'est tout ce qu'il y avait dans le caddie.
4: Qui qu'il est le caddie, Sabrina?
6: Il est à Marc Lavoine.
4: Qu'est-ce que tu pèles? Oh, c'est bon ça. Eh, bravo ma petite Sabrina.
5: Bravo, bah peut-être un cadeau pour les 18 ans de votre fille samedi, vos tout nouveaux écouteurs Bluetooth et sans fil.
6: Bah elle les attendait et je pense que sa sœur va être jalouse, je vais devoir rejouer.
4: Non, vous en envoie aussi.
8: Envoyez aussi.
4: Pas nous qui paye, c'est pas nous,
6: oh,
4: Sabrina.
6: C'est trop gentil.
4: Bah bien
6: merci
4: sûr.
6: Beaucoup.

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0: C'est Olivier Louvet qui s'occupe de vous et qui vous joue notamment Philippe Bellé en duo avec Phil Collins, là, très vite. Donna Summer, Daniel Balavoine. Passez une très belle fin de semaine. Hein. Bon long week-end si vous êtes off. Et on se retrouve demain, nous, dès 6h.

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6: Salut à vous, je suis très heureux de vous retrouver pour passer cette fin de matinée avec beaucoup de musique, plein de bonne humeur. Philippe Bellet pour commencer, Phil Collins, Easy Lover.

0: bientôt, c'est le cas de le dire.
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0: Bonjour, vous êtes peut-être en week-end, alors profitez-en bien. Mais je pense aussi à ceux qui bossent ce matin, si c'est votre cas. La bonne musique de Nostalgie va vous aider à vous sentir déjà comme en week-end. Vous allez voir, ça va passer hyper vite. Et puis ce soir, vous serez de nouveau en week-end. Ça, c'est carrément magique. Alors je m'occupe de tout. La musique avec tous les tubes 80, la bonne humeur, les cadeaux avec le blind test tout à l'heure dans une heure. N'oubliez pas non plus qu'à tout moment, vous pouvez gagner la totale Top Gun si vous entendez Berlin enchaîner à Kenny Loggins. Et quelque chose me dit, mais ça reste entre nous, ça pourrait tomber ce matin. Alors restez bien avec nous, je vous en reparle tout à l'heure.
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0: Une demi-heure de musique avec les Weather Girls. Tout de suite, Téléphone et Eddie Grant sur Nostalgie.
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bonne journée avec Nostalgie. Bonjour Kayla et Audrey, vous me dites, on fait le pont ensemble en Auvergne au programme Randonnée et Nostalgie pour nous rappeler nos meilleurs souvenirs. Et bien on continue ensemble alors avec Kim Wilde et Kids in America, c'est maintenant sur Nostalgie.

0: Nostalgie, c'est un vendredi qui a des airs de vacances. Hein. Tout à l'heure, à 11h15, on va lancer un nouveau blind test nostalgie. Ce matin, j'ai encore pour vous des Polaroid, des enceintes JBL, des radios DAB+, des enceintes collecteurs nostalgie. Alors restez bien avec nous pour tenter votre chance. Et la musique continue tout de suite avec Nick Kershaw, Will Not It Be Good, George Michael et France Gall sur Nostalgie.
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19: Tous les tubes 80 sont là pour vous sur Nostalgie avec Nick Kershaw qui arrive tout de suite. C'est Will It Be Good et France Gall pour commencer, c'est Babacar. Il est 11h.

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0: Nostalgie et Corinne Charby qui arrive tout de suite.
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0: Et on écoute ensemble dès maintenant les Bangles, Jean-Jacques Goldman et Madonna sur Nostalgie.
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Top avec tous les tubes 80, ceux d'Alain Chamfort qui arrivent dans un instant. Plein d'autres belles surprises et pour le moment, Wall Play, Can Egyptian, les Bangles sur Nostalgie. Bonne journée avec nous.

0: Nostalgie et Johnny qui arrive dans un instant. Mais pour le moment, nous accueillons Bruno. Bonjour Bruno.
1: Salut Olivier.
0: Bruno, vous êtes de Bru, près de Rennes.
1: Juste en dessous de Rennes, oui.
0: Voilà,
1: à une dizaine de kilomètres.
0: Voilà, mais là, vous êtes parti en direction de la Vendée. Où ça précisément?

0: précisément?
1: Sur Saint-Jean-de-Mont.
0: Ah, c'est bien Saint-Jean-de-Mont.
1: Ouais, bon, on va vers le soleil.
0: Mais vous avez bien raison, vous avez bien raison. C'est que le soleil, il est aussi dans la voiture grâce à Nostalgie. Hein. Montez un peu le son, vous allez voir, ça marche toujours.
1: Ah ben, on est...
0: Bon, j'ai l'impression que ça coupe un petit peu, mais c'est pas grave, ça va fonctionner. Dites-moi, Bruno, j'ai envie de vous offrir maintenant une enceinte collector Nostalgie. Pour cela, il va falloir retrouver le nom de l'interprète de l'intro qu'on va écouter maintenant. Est-ce que vous êtes prêt? Est-ce que vous êtes prêt, Bruno? J'ai l'impression que je vous ai perdu. Vous êtes là ou... Ah oui, vous êtes là. Surtout ne bougez pas, parce que là je vous capte, ok? Écoutez bien, c'est parti.
1: Michael Jackson.
0: Mais oui, évidemment, c'est une bonne réponse, Bruno, qui vous permet de remporter cette enceinte collector Nostalgie. Qui
1: va... Justement, j'en rêvais.
0: Eh ben voilà, vous l'avez. C'est magique.
1: Je l'ai enfin. Nickel.
0: Bon, super. Bah, profitez bien de la petite famille du côté de Saint-Jean-de-Mont. Profitez bien de ce long week-end. Et puis, je vous dis à très bientôt sur Nostalgie. Oh d'accord, oh bah le langage des signes ça fonctionne aussi à la radio, c'est cool.
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0: 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Les infos, Guillaume Parizeau. Bonjour Guillaume.
27: Bonjour Olivier, bonjour à tous. Au sommaire, nous irons à Nantes. La Russie et l'Ukraine ont échangé 205 prisonniers. Enfin, comme hier, le temps est pluvieux cet après-midi. Mais avant de développer ses titres, elle s'appelle Louise Dallonce. Depuis près d'un mois, elle circule en vélo, partie de Lille. Elle va rejoindre le sud de la France, et Marseille précisément, durant son périple de 2500 km. Cette scientifique va à la rencontre des jeunes pour leur parler du dérèglement climatique et sciences. Louise Dallonce avec Valérie Théry de Nostalgie Lance.
28: Je trouve qu'en tant que scientifique, on n'est pas tout à fait complet si on ne met pas en place ces démarches de sensibilisation et de transmission. Ça fait partie intégrante du métier et ça permet de rester connecté à tous et à la réalité et aux défis de la société. On propose des résultats et des rapports sous des formes qui sont parfois inaccessibles. J'ai utilisé des grands mots pour des choses qui peuvent être expliquées plus simplement et en me déplaçant dans les classes, j'essaie de ramener de l'humain dans ces thématiques et surtout j'essaie d'apprendre aux enfants que passer à l'action en termes individuels ou collectifs, et bien ça peut aussi apporter de la joie. Donc voilà, j'essaie de passer par des émotions plutôt positive pour apporter de l'engagement et de la prise d'initiative.
27: Et pour suivre Louise, rendez-vous sur son compte Instagram pour écouter d'ailleurs cette interview. Rendez-vous sur le podcast info, sur l'appli Nostalgie ou sur le site nostalgie.fr. En Loire-Atlantique, un adolescent de 15 ans a été tué hier soir à Nantes dans une fusillade sur fond de narcotrafic qui a fait deux autres blessés mineurs. Le procureur de Nantes, Antoine Leroy, a évoqué un règlement de compte en lien avec des infractions à la législation sur les stupéfiants. Une enquête est en cours. En Lozère, un millier de personnes environ étaient encore réunies ce matin dans le nord du département où un projet de free party semblait compromis par le froid et la neige qui recouvrent le site depuis dans la nuit. Une information dévoilée par la préfecture. Les accès du site avaient été bloqués par des agriculteurs avec des blocs de pierre et des engins agricoles, obligeant les toughers à faire 3 km à pied pour accéder à la fête. Cette tentative de rassemblement musical intervient en plein débat parlementaire sur les free party après l'adoption par les sénateurs de la commission des lois du projet de loi Riposte visant à faire de l'organisation de ce type d'événement un nouveau délit. Enfin, à l'étranger, la Russie et l'Ukraine ont échangé aujourd'hui 205 prisonniers de chaque camp, une semaine après l'annonce par Donald Trump d'un accord portant sur un nouvel échange. Par ailleurs, les négociations sous médiation américaine sont en suspens depuis la guerre au Moyen-Orient.
0: Et la météo pour cet après-midi, Guillaume?
27: La pluie domine cet après-midi, justement, la Corse, la Provence, Occitanie, l'Auvergne-Rhône-Alpes, le Loiret, l'Île-de-France, les Pays de la Loire, la Bretagne, la Normandie et le Nord, des éclaircies sur le Grand Est, la Bourgogne-Franche-Comté, la Nouvelle-Aquitaine et les Alpes-Maritimes, de légers voiles nuageux sur le Finistère et la Manche. Au niveau mercure, cet après-midi, 10 à Aurillac et jusqu'à 20 degrés du côté de Nice.
0: Merci, Guillaume.
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0: The Cure arrive dans un instant sur Nostalgie, tout comme François Feldman, mais pour le moment, Johnny avec Je te promets sur Nostalgie.

0: Nostalgie et Niagara dans les minutes qui viennent.
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0: Vous pouvez gagner la totale Top Gun, les 40 ans, les lunettes, le blouson, la casquette, la bande originale en vinyle et vos places de ciné dès que vous entendez à la suite Take My Breath Away de Berlin, suivi de Danger Zone de Kenny Loggins. Si ça arrive, vous appelez le 3937. Et moi je vous le dis, ça va arriver. Et je peux même vous dire que ça va arriver bientôt. Donc soyez vigilants.
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0: Et à suivre pour vous, Michael Jackson, Vanessa Paradis et Kenny Loggins. Qu'est-ce que je vous disais ?

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C'est Nostalgie, passez une très belle journée avec nous. Vous savez que la Jackson Mania est relancée, hein, notamment auprès de la jeune génération, grâce au biopic Michael. Les ventes des albums de Michael Jackson ont fait un bond en France. Et le roi de la pop est de nouveau numéro 1 des ventes. Le voici avec Thriller sur Nostalgie.

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0: Vous avez entendu comme moi, j'imagine, tout à l'heure. Enfin, moi, je les ai bien entendus parce qu'en plus, j'ai le casque et j'ai la musique à fond dans les oreilles. On a entendu Berlin avec Take My Breath Away, puis ensuite Danger Zone avec Kenny Loggins. Alors, maintenant, on va voir qui a été le premier appel pour le fameux double tube Top Gun à l'occasion des 40 ans. Et là, je vois un prénom qui s'affiche devant moi. Il s'agit de Valérie. Bonjour, Valérie.
2: Bonjour.
0: Valérie, c'est vous qui venez de remporter... La totale Top Gun pour les 40 ans. Alors écoutez bien, les lunettes iconiques, le blouson, fabuleux. La casquette,
2: génial.
0: La bande originale en vinyle.
2: Ah, excellent.
0: Et puis vos places de ciné en plus. C'est pas dingue ça?
2: C'est top, j'y crois pas.
0: Bon, vous êtes fan de Top Gun?
2: Ah ben oui, c'est toute une génération. Oui.
0: Ouais, vous êtes pas amoureuse de Tom Cruise du tout?
2: Quand j'étais jeune.
0: Bah ouais, forcément, mais forcément. Bon, en tout cas, je vous félicite. Je vous souhaite de passer un très très bon week-end. Vous êtes à Aix-en-Provence.
2: Oui, c'est ça.
0: Où il fait forcément beau.
2: Ben non, pas forcément.
0: Oh, hey, Valérie, ouais, vous venez de gagner des lunettes de soleil, donc il fait beau à Aix-en-Provence. Ok.
2: On va les mettre.
0: Allez, je vous félicite encore une fois. Je vous dis à très bientôt.
2: Merci beaucoup.
0: Merci à vous. Dans un instant sur Nostalgie, ce sera Fabrice Martin, Robert Palmer, Téléphone. Que du beau monde. Je vous souhaite un excellent week-end. Profitez-en bien avec Nostalgie, bien sûr.
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24: Bonjour à tous. En Loire-Atlantique, le ministre de l'Intérieur, Laurent Nunez, a confirmé la mort d'un adolescent de 15 ans à Nantes dans une fusillade manifestement liée au trafic de drogue. Le locataire de la place Beauvau a souligné que les jours d'un deuxième jeune grièvement blessé ne sont pas en danger. Il a affirmé sa détermination intacte et totale dans la guerre contre le narcotrafic. C'est une mauvaise nouvelle pour l'emploi. Le groupe asiatique Andorama Ventures va fermer cet été son usine de Longlaville en Meurthe et Moselle, ce qui va laisser plus de 160 salariés sur le carreau, annonce d'une source syndicale. L'usine qui produit des fibres plastiques pour les fabricants de pneus voyait depuis plusieurs années son carnet de commandes se réduire sous la pression de la concurrence chinoise. L'usine cessera de produire le 23 juin et les salariés devraient recevoir les lettres de licenciement en juillet. À l'étranger, Donald Trump a assuré aujourd'hui avoir déclenché des accords commerciaux fantastiques et une offre d'aide chinoise pour débloquer le détroit d'Ormuz. Résultat d'un sommet avec son homologue chinois destiné à contenir les tensions bilatérales et internationales. De son côté, le président chinois a salué l'établissement entre les deux puissances rivales d'une nouvelle relation de stabilité stratégique. Enfin, pour terminer, du sport en tennis. Avec sa 32e victoire de suite dans un Master 1000 hier, Yannick Sinner rejoint les demi-finales à Rome et dépossède Novak Djokovic de l'un de ses nombreux records. L'Italien sera opposé ce soir au Russe Daniil Medvedev dès 19h.
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24: Cet après-midi, des averses sur la Corse, la Provence, l'Occitanie, l'Auvergne-Rhône-Alpes, le Loiret, l'Île-de-France, les Pays de la Loire, la Bretagne, la Normandie et le Nord. Des éclaircies sur le Grand Est, la Bourgogne-Franche-Comté, la Nouvelle-Aquitaine et les Alpes-Maritimes. De légers voiles nuageux sur le Finistère et la Manche. Pour les températures cet après-midi, 12 degrés du côté de Lens, chez votre copine justement, Ursula. Mon cher Fabrice, 12 à Paris, 14 à Montpellier et 20 du côté de chez vous à Nice.
25: Eh ben merci mon Guillaume. À bientôt.
24: À bientôt.
25: Et bonjour, c'est Fabrice Martin, je suis avec vous jusqu'à 17h sur Nostalgie. On attaque avec tous les tubes 80, Pino D'Angio, Téléphone et Robert Palmer sur Nostalgie.

0: Tania et Stéphane Echer, très vite sur Nostalgie. C'est tellement chouette de passer ce vendredi avec vous, que vous soyez au travail ou dans votre deuxième journée de ce long pont de l'Ascension. Ambiance vacances un petit peu quand même, avec plus de soleil aujourd'hui en plus sur la France. Dernier long week-end d'ailleurs, puisque la Pentecôte maintenant, ça bosse. Bonne musique, bonne humeur en tout cas, comme toujours au programme de votre après-midi avec Nostalgie.
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0: Tous les tubes 80 s'enchaînent sur Nostalgie, Bonhem, Daniel Balavoine et les Fine Young Cannibals.
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0: trouve que ce vendredi après-midi démarre super bien ensemble dans toute la France avec tous les tubes 80 que nous offre cette belle demi-heure non-stop. Fanion Cannibals, Thierry Pastor, Daniel Balavoine, après Renaud sur Nostalgie.
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Je vois passer des messages sur les réseaux sociaux Nostalgie et ça me fait super plaisir. Merci de nous passer de la bonne musique. Bah, vous êtes au bon endroit pour ça. Élise d'Orléans ou encore Fanny d'Arcachon. Tous les tubes 80, cette demi-heure non-stop. Bonne M, Daniel Balavoine, c'est sur Nostalgie.

si comme moi vous adorez Jean-Jacques Goldman, bougez pas, il arrive sur Nostalgie. Quelle chance pour vous, Valérie d'Aix-en-Provence. Vous avez eu le réflexe tout à l'heure en entendant le double tube Top Gun de Vite, appelé le 3937. Et pour les 40 ans du film Top Gun, vous avez gagné la totale Top Gun. Les lunettes iconiques, le blouson, la casquette, la BO en vinyle, des places de ciné. Bah génial, bravo Valérie, quel look vous allez avoir. Manquera plus que Tom Cruise. Tous les tubes 80 sont là pour vous. Europe, Julien Clerc et

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2: Bon vendredi parmi nous sur Nostalgie avec tous les tubes 80 pour chanter Europe, Julien Clerc et Gold sur Nostalgie. Il est 14h.

0: Nostalgie avec Jean-Jacques Goldman, rapidement. Bon, on est en plein dedans là. Si comme moi, vous avez les yeux et le nez qui chatouillent avec les allergies, j'ai une solution pour vous. Bon, à tester, hein. Faut aimer le brocoli. Moi, j'aime. Pour limiter l'allergie, manger du brocoli, mais cru. Bah ouais, c'est moins sympa d'un coup. À tenter, mais après tout ce qui échoue, bon, j'ai donné l'info, à vous de voir.
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0: Tous les tubes 80 de cette demi-heure non-stop, Cool on the Gang, Mylène Farmer et Europe, c'est sur Nostalgie.
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sur Nostalgie. J'ai tous les tubes 80 qui vous accompagnent au travail dans cette demi-heure non-stop. Cool on the Gang, Bill and Farmer. Et parmi les tubes Italo Disco, il y avait celui de Valérie d'Or, maintenant avec le café sur Nostalgie.

Bill Baxter dans cette demi-heure non-stop avec tous les tubes 80 sur Nostalgie. Et Cool and the Gang, ils seront le 17 juillet en Haute-Savoie, le 31 juillet à Carcassonne et le 1er août à Orange. Ça peut être sympa dans vos vacances. Bon vendredi avec Cool and the Gang sur Nostalgie.

0: Tranquille avec les amis bien installés, il y a Nostalgie Party. C'est l'émission avec tous les tubes pour danser, faire la fête de 20h à 23h. 23h minuit, les tubes du phénomène Eurodance avec Nostalgie Eurodance. J'aurai le plaisir d'ailleurs de vivre ce super moment avec vous demain sur Nostalgie. Moi avec deux chipots et une brochette, c'est parfait. Avec vous au travail, tous les tubes 80 d'Etienne Dao, Philippe Tipsit, surprise, et YouTube sur Nostalgie.
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0: Nostalgie. 15h, Nostalgie, tous les tubes 80, Elton John, Étienne Dao et U2 à quelques heures du week-end pour vous sur Nostalgie.

L'étude 80 continue sur Nostalgie avec Niagara ou encore Elton John. Elle sera cet été chez moi à Monaco au Monte Carlo Summer Festival. Voici Vanessa Paradis sur Nostalgie.

0: C'est Fabrice Martin sur Nostalgie. On va écouter Luna Parker et Niagara. Ils seront bien reposés pour vous réveiller cette fois-ci pour une semaine complète. Philippe et Sandy, dès lundi, 6h à 10h. Bonne musique, bonne humeur, comme toujours. 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
0: À tout moment, tous les tubes 80, Laurent Voulzy, Foreigner et Elton John sur Nostalgie.
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À quoi 2-3 heures du week-end, si vous n'avez pas fait le pont sur Nostalgie, Eric de Paris ou Christophe de Clermont-Ferrand, dans cette demi-heure non-stop, eh ben, je vous diffuse Johnny, Luna Parker, Foreigner, après Serge Gainsbourg sur Nostalgie.

J'aime vous faire plaisir sur Nostalgie. Paul Young, d'ici peu, Laurent Voulzy. Et dans cette demi-heure non-stop, parmi tous les tubes 80, j'ai aussi cette chanson écrite par Jean-Jacques Goldman qui met toujours la pêche pour vous, tiens, au travail. Johnny sur Nostalgie. Montez le son. 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

0: On poursuit avec tous les tubes 80, Sabrina dans pas longtemps sur Nostalgie. Vous nous emmenez partout avec vous, avec l'appli Nostalgie. Profitez-en pour aller choisir votre titre préféré. Peut-être vous l'entendrez ce soir parmi les 12 pépites 80. C'est chaque soir, 19h sur Nostalgie. Et vous verrez comme ça fait plaisir sur la route du week-end de l'entendre. C'est Miguel de Rennes qui sera avec vous tout à l'heure sur Nostalgie. La suite des tubes 80, Michel Berger, Daniel Balavoine et Queen sur Nostalgie cet après-midi.
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4: Pour le goûter sur Nostalgie à 16h, je vous ai prévu tous les tubes 80 de Sabrina, Daniel Balavoine et Queen sur Nostalgie.

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0: Nostalgie partout en France avec Sabrina dans quelques minutes. C'est pour vous sentir mieux. J'ai cette info de Magali de Marseille. Merci. Il faut jouer au ping-pong. Bon, si vous êtes en appart, c'est plus difficile. Mais la compétition et la concentration entre amis amélioreraient nettement notre mental. Bon, ben, je vais tester ça et puis je vous dis.
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0: Une demi-heure non-stop avec tous les tubes 80. Le groupe Yes, Madonna et Indochine sur Nostalgie.
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Sur Nostalgie, en pleine demi-heure non-stop avec tous les tubes 80 à la maison, pour vous, en voiture peut-être. Jeanne Masse, Madonna et ce groupe, 40 ans de carrière au compteur, ils traversent les époques. On écoute ce titre d'Indochine que sur Nostalgie.

Vous êtes à Fort-Mahon, Laurence et Dany, toujours fidèles à Nostalgie. Erika aussi avec nous, près d'Argelès. Ah là, ça sent l'été, hein. Les départs en week-end. On aura demain un œil sur la télé pour l'Eurovision. Depuis Vienne, la France, Monroe passera en 15e position. Peut-être un non porte-bonheur. Une demi-heure non-stop de Tube 80, Francis Cabrel, le groupe Yes et Jeanne Masse sur Nostalgie.

0: Irène Cara dans un instant sur Nostalgie. Des cadeaux connectés à gagner au Blind Test Nostalgie avec Miguel de Rennes à 18h15. Il vous accompagne dès maintenant. Son nom vous parle sûrement. Et il continue de vous diffuser tous les tubes 80 sur Nostalgie. Dans votre après-midi, Lerita Mitsuko, Glenn Frey, Alphaville. Belle soirée avec Nostalgie. À demain 18h.
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24: Nostalgie, 17h, un point sur l'info avec Guillaume Parizeau. Bonjour Guillaume.
25: Bonjour Miguel, bonjour à tous. En Lozère, vaincu par le froid et la neige, fin de la free party pour la majorité des fêtards. Ils ont quitté à la mi-journée le site du rassemblement interdit, bouclé par un important dispositif de gendarmerie. Cette tentative de rassemblement musical intervient en plein débat parlementaire sur les free parties après l'adoption par les sénateurs de la commission des lois du projet de la loi Riposte visant à faire de l'organisation de ce type d'événement un nouveau délit. Un tout autre sujet, l'animatrice Flavie Flamand a annoncé aujourd'hui déposer plainte pour viol contre le chanteur et comédien Patrick Bruel. Ce dernier aurait abusé d'elle alors qu'elle était adolescente. Selon un message qu'elle a posté sur le réseau social Instagram, Patrick Bruel fait actuellement l'objet d'investigations après deux plaintes pour des violences sexuelles, des accusations qu'il récuse. Au chapitre santé, une passagère américaine du MV Hondus, navire de croisière où s'est déclaré un foyer d'antivirus, a été placée en 40 quarantaine à son arrivée sur une petite île pacifique du Britannique. En France, tous les cas contacts ont été testés négatifs. Par ailleurs, le foyer d'antivirus sur le navire a fait 3 morts, poussant plusieurs pays à agir pour éviter une propagation du virus. On termine par du sport en foot. Le milieu de l'Olympique lyonnais, Tyler Morton, sera absent pour le choc face à Lens ce dimanche en raison d'une pulagie qui l'a fortement handicapé la semaine dernière contre Toulouse. Son forfait s'ajoute à celui du milieu de terrain américain Tanner Tessman qui souffre des adducteurs. Lyon contre Lens, c'est à suivre dimanche à 21h.
0: Petit coup d'œil au temps, Guillaume, c'est comment
25: Miguel. Les éclaircies dominent demain matin sur l'Occitanie, l'Auvergne-Rhône-Alpes, la Bourgogne-Franche-Comté, le Grand Est, l'Île-de-France, le Nord, la Bretagne, la Normandie, les Pays de la Loire et le Centre. Du soleil sur la Provence et la Corse pour les températures 5 à Rennes, 7 à Strasbourg, 9 à Bordeaux et 12 à Ajaccio. Voici la Nosta Force jusqu'à 20h avec Miguel Doren.
0: Merci Guillaume, très heureux de partager cette fin d'après-midi et tous les tubes 80 avec vous sur Nostalgie avec Pascal Obispo, Lerita Mitsoko et Alphaville.

0: On est bien ensemble sur Nostalgie pour profiter de ce pont de l'Ascension en mode détente avec Irène Cara qui arrive et qu'on va écouter dans nos 30 minutes non-stop, What a Feeling, composé par le grand Giorgio Moroder. Alors j'ai dit en mode détente, hein, mais pas forcément assez détendu pour tenter le grand écart facial à la Irène. Cela dit, vous pouvez sortir Fabrice qui est dans le studio. Tu peux sortir le collant fluo et les grosses chaussettes là. Comment ça s'appelle? Allez, les jambières. Voilà, j'avais oublié le nom. Ça, c'est la classe. Faudrait relancer la mode des jambières, surtout pour les hommes. Tiens, ça serait pas mal du tout.
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0: 30 minutes de plaisir avec aussi donc François Valéry, les Pet Shop Boys sur Nostalgie. Très belle fin d'après-midi, bon week-end.
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On est bien sur Nostalgie, au cœur de 30 minutes de Tube 80, avec comme promis les Pet Shop Boys, mais aussi Elsa. Et pour tous les fans de Jean-Jacques Goldman, ce n'est pas encore l'heure du blind test, mais vous avez forcément reconnu, au bout de mes rêves, mais oui, sur Nostalgie.

de Tube 80 non-stop sur Nostalgie avec France Gall à suivre. Richard Gotener aussi. Gotener, c'est le Yuki, c'est le Mambo du Décalco, mais c'est aussi le Sampa. Extrait du film Le Maître d'école avec Coluche sur Nostalgie.

Merci de passer le pont sur Nostalgie. On le traverse ensemble avec le temps qu'il fait, un temps frisquet où vous dites qu'il est encore un petit peu tôt pour basculer en mode barbecue. Eh bien, détrompez-vous. J'ai eu un message sur Facebook de Sylvain à Valence dans la Drôme qui nous écoute en chemin pour aller s'acheter une plancha. Alors, je ne vais pas lancer le débat, hein. Barbecue ou plancha, c'est vous qui avez décidé. Je vais me concentrer en revanche sur la musique. Et si Sylvain est supporter de l'OM, il va être content car je vous ai préparé sur Nostalgie Jump de Van Halen, mais pas que. Il y aura aussi du

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1: 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C'est parti pour la liste de Sandy.
2: En compétition, il y a toujours un film en noir et blanc au festival de Cannes qui dure 4h48 avec un titre du style Le silence intérieur d'un pêcheur bulgare. Et à chaque fois, les critiques sont unanimes. Hein. C'est un chef-d'œuvre incroyable. Ouais, enfin, sauf qu'en vrai, même le pêcheur, il s'est endormi avant la fin du film.
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17: Nostalgie 18h, un point sur l'actualité avec Guillaume Parizeau. Bonjour Guillaume.
18: Bonjour Miguel, bonjour à tous. Ça fait l'actu aujourd'hui. Patrick Bruel assure qu'il n'a jamais drogué Flavie Flamand et ne lui a posé aucun rapport sexuel. C'est ce qu'ont indiqué aujourd'hui ses avocats. Après un post Instagram où l'animatrice annonce avoir porté plainte contre le chanteur pour viol, Patrick Bruel fait actuellement l'objet d'investigations après deux plaintes pour des violences sexuelles, des accusations qu'il récuse. Ils ont encore un mois supplémentaire. Altice France, maison mère de SFR, a prolongé jusqu'au 5 juin la période de négociation exclusive accordée à Bouygues Télécom, Free et Orange pour la cessation de son opérateur. Annonce commune aujourd'hui des opérateurs. Justement, l'entreprise au carré rouge croule sous les dettes et fait face à l'hémorragie de ses abonnés. Au Moyen-Orient, le ministre iranien des Affaires étrangères a dit à New Delhi avoir reçu des messages de Washington en faveur de la reprise des négociations pour mettre fin au conflit au Moyen-Orient, ajoutant être ouvert à une aide de Pékin. Le chef de la diplomatie iranienne participe depuis la veille à une réunion des BRICS, bloc diplomatique de 10 nations non occidentaux, alors que Donald Trump lui a assuré aujourd'hui avoir décroché des accords commerciaux fantastiques et une offre d'aide chinoise pour débloquer le détroit d'Ormuz. On termine par du sport en foot. Le sélectionneur de la Belgique, Rudy Garcia, a communiqué sa liste des 26 joueurs appelés à disputer la Coupe du Monde du 11 au 19 juin prochain. Un effectif dont fait partie Romelu, même si l'attaquant est actuellement hors forme, selon l'entraîneur français.
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18: Le soleil s'impose demain matin sur la Provence et la Corse, des éclaircies sur l'Occitanie, l'Auvergne-Rhône-Alpes, la Bourgogne-Franche-Comté, le Grand Est, l'Île-de-France, le Nord, la Bretagne, la Normandie, les Pays de la Loire et le Centre. Pour les températures demain matin, 7 à Paris ainsi qu'à Lyon, 8 à Quimper et 10 à Marseille. Mon cher Mickaël de Rennes.
19: Ouais, c'est frisquet, hein.
18: Mais bien sûr, il fait froid.
19: C'est pour ça que vous avez votre petit sweatshirt très années 80 d'ailleurs.
18: Très années 80.
19: Ouais. Va à merveille, mon ami.
18: Merci beaucoup.
19: Retour dans la faute tout à l'heure à 19h.
18: À tout à l'heure.
19: D'ici là, vous profitez des tubes 80 sur Nostalgie, bien sûr. Quelle joie, quel bonheur. Avec Jean-Pierre Madère, Niagara et Van Halen. Belle fin d'après-midi.

Sur Nostalgie, on danse, bien sûr, mais on partage aussi des jolis messages d'amour qui peuvent être remis au goût du jour. La preuve avec ce tube de David Hallyday, dont les paroles dédiées à son grand-père maternel ont gardé tout leur sens sur Nostalgie.

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1: Et oui, d'ici là, une demi-heure non-stop de plaisir avec notamment Jean-Pierre Madère, Whitney Houston et Alain Souchon sur Nostalgie. Belle fin d'après-midi.
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Une demi-heure de tube 80 sur Nostalgie en mode balade pour ce week-end prolongé sur la route. C'est plutôt dégagé partout d'ailleurs. Mais si vous êtes coincé dans un petit bouchon, ne vous plaignez pas. Vous avez la chance de ne pas être dans cette station balnéaire du sud de l'Australie où la circulation a été bloquée plusieurs heures par un phoque qui avait décidé de faire la sieste sur la chaussée. Il ne voulait pas bouger. Il a fallu faire intervenir des sauveteurs spécialisés. Ici, tout va bien. Tout roule sur Nostalgie avec à suivre Gilbert Montagnier, Donna Lewis et une belle balade, celle de Jim avec Alain Souchon sur Nostalgie.

Vous êtes bien sur Nostalgie, on termine ensemble cette demi-heure de tube 80 aux couleurs de l'Angleterre avec Jimmy Somerville, Simply Red et le Miss Maggie de Renault. Bon, côté british, on est comme Renault, nous on préfère notre Miss Kim Wilde que vous retrouverez dimanche soir pour son 80s show, bien sûr, sur Nostalgie.

0: Et comment vous dire bienvenue? Eh ben, en jouant avec vous. Et oui, c'est l'heure de jouer avec vous pour vous offrir ce Polaroid promis tout à l'heure. Et c'est David qui va être l'heureux élu, en tout cas tenter sa chance. David qui est avec nous en direct de la route. Hein. David, bonjour.
1: Bonjour, bonjour.
0: Comment ça va, mon cher? Vous êtes dans le camion?
1: C'est ça, je rentre à la maison.
0: D'accord, alors vous êtes de Meurthe-et-Moselle, mais je crois que vous êtes du côté des Ardennes plutôt.
1: Là, en ce moment, je me trouve dans les Ardennes.
0: Très ouais. Bien. Bon, la journée est terminée, ça s'est bien passé?
1: Je suis parti depuis hier soir. J'ai encore mon client prêt, là, à minuit. Mmh. Et après, je rentre seulement chez moi, bon, vers 3h le matin, chez moi.
0: J'ai vérifié tout à l'heure avec Guillaume à l'info, il m'a dit qu'il y avait 200 km de bouchons seulement sur toute la France. C'est-à-dire que ça roule très bien.
1: Oui, mais hier, c'était pas le même cas. Mercredi soir, c'était pas du tout le cas.
0: Ouais, vous savez quoi, David? On oublie hier, on oublie avant-hier. On se concentre sur maintenant, sur le blind test. Quelques secondes pour reconnaître un artiste ou une artiste nostalgie. Bonne chance à vous, mon cher. Vous êtes prêt?
1: Je suis prêt.
0: Allez, c'est parti. Est-ce que ça vous dit quelque chose?
1: Etienne Dao.
0: Vous êtes sûr de ça?
1: Ouais.
0: J'ai même pas eu le temps de laisser le petit chrono. Vous savez quoi, David? On vérifie tout de suite. Est-ce que c'est Étienne Dao ou pas? Eh oui, c'est Étienne Dao, la preuve!
1: Ah. Voilà, c'est comme Lumière au soleil, tout ça.
0: Bah ouais, que du bon, que du Dao, comme on l'aime, qu'on entendra d'ailleurs tout à l'heure dans les 12 pépites 80. Mon cher David, c'est gagné!
1: Merci.
0: Eh, le Polaroid pour faire des belles photos de la famille, ça c'est pas mal.
1: Comme dans le temps.
0: Mais oui, c'est exactement ce que je disais tout à l'heure. Quand on était petit, le Polaroid, c'était la base, quoi. C'était le cadeau ultime, le cadeau avec lequel on pouvait crâner. Et ben en 2026, ça marche aussi grâce à Nostalgie, mon cher.
1: Tout à fait, les photos qui ressortent par en dessous, qu'on secoue.
0: Exactement.
1: Pour faire apparaître l'image.
0: Alors, très important, et David a raison, il faut secouer la photo. Hein. C'est très important. Sinon. Exactement. Merci pour la pub. Bon, merci, mon ami, d'avoir été avec nous. Belle fin d'après-midi. Vous restez pour la suite, les 12 pépites 80 qui arrivent dans quelques instants sur Nostalgie, d'accord?
1: Pas de souci. De toute façon, tout le temps, quand je suis dans le camion ou dans ma voiture, il n'y a que Nostalgie de programmée.
0: Ne changez rien, David. Belle fin de journée.
1: J'ai gagné l'année dernière 10 places de cinéma.
0: Oh bon, hey, le vénard. Bonne soirée, mon cher, et bon week-end. Merci d'avoir joué avec nous.
1: Merci beaucoup.
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21: Nostalgie, 19h, on va faire un point sur l'actualité avec vous, Guillaume Parizeau, bonsoir.
22: Bonsoir Miguel, bonsoir à tous. C'est une mauvaise nouvelle pour l'emploi, le groupe asiatique Indora Ventures va fermer cet été son usine de Longlaville en Meurthe-et-Moselle, ce qui va laisser plus de 160 salariés sur le carreau, annonce d'une source syndicale. L'usine qui produit des fibres plastiques pour les fabricants de pneus voyait depuis plusieurs années son carnet de commandes se réduire sous la pression de la concurrence chinoise. L'usine cessera de produire le 23 juin et les salariés devraient recevoir les lettres de licenciement en juillet. En Loire-Atlantique, le ministre de l'Intérieur Laurent Nunez a confirmé la mort d'un adolescent de 15 ans à Nantes dans une fusillade manifestement liée au trafic de drogue. Le locataire de la place Beauvau a souligné que les jours d'un deuxième jeune grièvement blessé ne sont plus en danger. Il a affirmé sa détermination intacte et totale dans la guerre contre le narcotrafic. À l'étranger, Donald Trump a assuré aujourd'hui avoir décroché des accords commerciaux fantastiques et une offre d'aide chinoise pour débloquer le détroit d'Ormuz, résultat d'un sommet avec son homologue chinois destiné à contenir les tensions bilatérales et internationales. De son côté, le président chinois a salué l'établissement entre les deux puissances rivales d'une nouvelle relation de stabilité stratégique. Enfin, en tennis, Gaspard Ruud s'est qualifié il y a quelques minutes pour la finale du tournoi de Rome face à l'Italien Darderi. Autre affiche, Yannick Sinner est opposé actuellement au Russe Daniil Medvedev.
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22: Demain matin, des éclaircies sur l'Occitanie, l'Auvergne-Rhône-Alpes, la Bourgogne-Franche-Comté, le Grand Est, l'Île-de-France, le Nord, la Bretagne, la Normandie, les Pays de la Loire et le Centre. Du soleil sur la Provence et la Corse. Pour les températures demain matin, 4 à Orléans, 5 à Troyes, 8 à Toulouse et 10 à Fréjus-Saint-Raphaël. Mon cher Miguel.
7: C'est tout, c'est hors TVA, c'est pas possible.
22: Non, c'était taxe comprise, mon cher.
7: Merci Guillaume, bonne soirée.
22: Bonne soirée à toi aussi.
7: Merci d'être avec nous sur Nostalgie. C'est le début de vos pépites 80 choisies sur l'appli sur nostalgie.fr jusqu'à 20h parmi des milliers de tubes. Pendant une heure, les tubes les plus demandés. Vos deux premières pépites sont Madonna pour Ludovic David et Vivre ou survivre de Daniel Balavoine qui a été très demandé.
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Vous êtes bien sur Nostalgie avec vos 12 pépites 80 jusqu'à 20h. Et une pépite choisie par Pauline de Sainte-Maxime qui a voté sur l'appli pour ce tube sur lequel elle a fait ses premiers pas en discothèque au Saint-Hilaire. Un club mythique, dit-elle, dans la région. Cette pépite, c'est les Nuits sans soleil d'Ivanov. Et juste après, une quatrième pépite toujours choisie par vous ce soir, le Tam Tam de Michel Polnareff sur Nostalgie. Bonne soirée.

0: C'est que du bonheur, c'est vous qui faites la programmation, la playlist de Nostalgie jusqu'à 20h. Et ce qui est bien, c'est que vous avez bon goût. Alors, vos désirs sont des ordres, les amis, avec les pépites que vous avez choisies. Je salue Anthony qui voulait absolument écouter Le Capitaine Abandonné en dédicace à son papa. Et ben voilà, on l'écoutera dans un instant. Gold, et puis le What's Love Got To Do With It de Tina Turner. C'est pour Gilles. Merci les amis, continuez hein, à tout moment d'ailleurs pour la semaine prochaine quand vous retrouverez Bruno, de voter, de choisir vos pépites sur l'appli sur Nostalgie. Faire.
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Très belle soirée sur Nostalgie jusqu'à 20h. Vos 12 pépites. La 9e a été choisie par Anne-Sophie Delisle, la voix inimitable d'Artakit. La 8e, c'est Indochine. Un autre excellent choix d'Arnaud qui aurait pu voter pour Troisième Sexe ou pour Canary Bay, mais qui a choisi sur le même album 3 d'Indochine, une pépite à l'assaut. Et je dis merci Arnaud parce que je ne l'ai pas entendu depuis longtemps. Et puis, 7e pépite dont vous avez reconnu bien sûr les notes parce que vous avez l'oreille aiguisée, c'est le Popper en larmes de Laurent Voulzy sur Nostalgie. Bonne soirée.

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0: Dernière pépite, les amis. La 12e, c'est Madness avec One Step Beyond. La 11e pépite a été choisie par notre invitée du soir, la talentueuse chanteuse Amandine Bourgeois. C'est son tube préféré des années 80, Femme libérée de Cookie Dingler. Mais avant cela, le choix de Sylvie. Bonsoir.
1: Bonsoir Nostalgie. Je m'appelle Sylvie de Versailles. Je suis fan de toujours d'Étienne Dao. Avec mon frère, nous sommes allés le voir de très nombreuses fois, donc à l'Olympia. Et lors d'un concert, Étienne nous a tendu le micro. On était dans la fosse avec mon frère. C'était génial.
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2: 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Bonjour, je suis l'artiste Amandine Bourgeois. Mon morceau préféré des années 80, c'est Femme libérée. Cela, les

Merci pour cette jolie programmation, ces 12 pépites que vous avez choisies. Continuez à voter tout le week-end pour offrir une belle programmation musicale à l'ami Bruno qui reviendra lundi pour ces 12 pépites. On va danser ensemble avec Nostalgie Party dans quelques instants, mais là, on danse, mais plus lentement avec Céline.

0: c'est bien de danser en lacet comme ça, mais c'est aussi bien de faire la fête. Et pour ça, hey, celui qui arrive pour vous offrir Nostalgie Party, c'est l'ami Julien Lehiki. Ah, bonsoir.
1: Ça va, Miguel?
0: Oh, je suis ravi de te voir.
1: J'ai dansé, mais moi je marche sur les orteils des gens, donc ils aiment pas du
0: non.
1: tout.
0: Non.
1: Ah, si.
0: T'as pas le sens du rythme, toi?
1: Non, pas du tout.
0: Ah, bon, bah tu vas t'occuper.

0: De la musique, et nous, on va s'occuper du dance floor.
1: Ouais, c'est ça, on va faire ça. D'accord. Dans l'open space.
0: Je gère la boule à facettes et tu nous gères les titres de Nostalgie Party jusqu'à 23h. Ouais. Après, on bascule en mode Eurodance.
1: Eurodance, ça te rappelle des souvenirs, ça, Miguel? T'as bien connu cette période?
0: Mais grave, je vais avoir l'impression d'être sur la scène de Bercy.
1: Ça va être énorme. Et je voulais juste dire un truc, c'est un petit peu grâce à toi que je fais de la radio, donc ouais. Ça me fait plaisir de te parler ce soir et de t'avoir croisé aujourd'hui.
0: Eh ben, ça
1: en attendant la prochaine fois, évidemment.
0: Quel bonheur d'avoir été avec vous sur Nostalgie. Belle soirée à vous.
1: Bon week-end.
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21: Nostalgie Party, bah c'est parti, 20h, 23h, le vendredi, le samedi aussi, tous les tubes pour danser et chanter entre amis ou en famille, One New Project, les Négresses Vertes et puis Patrick Hernandez aussi, l'homme à la canne, que de bons souvenirs sur Nostalgie. Allez, go!
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0: Absolument Nostalgie Party, tous les tubes pour danser et chanter entre amis ou en famille, c'est tous les week-ends, le vendredi mais aussi le samedi à partir de 20h sur Nostalgie. Ce soir on danse bien sûr dans toute la France et notamment Place de la Bastille à Paris pour la 4e édition du Bal de l'Amour, un événement gratuit ouvert à toutes et tous pour fêter l'amour et les fiertés dans un moment musical, festif, joyeux et profondément engagé. Une demi-heure de fête non-stop chez nous aussi avec l'ambiance de folie Nostalgie, In Deep, Gypsy Kings ou encore Stéphanie. Tous les tubes 80 sont sur Nostalgie.
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fois il parle de ceviche, ça me donne faim. Hein. Les tubes 80 pour faire la fête dans cette demi-heure non-stop sur Nostalgie. Vendredi soir avec François Fellman, Charade, Desireless, mais aussi The Jackson 5 et Stéphanie. Michael et la Mystery Girl in the Closet, le secret le mieux gardé de ces 35 dernières années, réunis dans Nostalgie Party. C'est 20h, 23h tous les week-ends, le vendredi et le samedi soir, même si on ne sait plus trop bien quel soir on est sur Nostalgie.

0: Moi aussi j'ai eu la coupe Desireless à l'époque. Julien Loïc avec vous ce soir sur Nostalgie.
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0: Et qu'est-ce qu'on est bien sur le groupe Facebook Nostalgie Family. C'est de la folie là aussi avec Aurel, Mickaël qui ne bosse pas ce soir, tant mieux. Et puis Sylvie qui propose une soirée raclette. C'est vrai que ça serait plus indiqué avec les giboulées de mai. On n'arrête pas, hein, entre deux éclaircies, ça drache. Salut à Christophe et Charline aussi. Vous êtes en vacances, vous soldez vos derniers congés payés cette saison. Et si vous les cherchez, il faudra revenir le mois prochain. Dans une grosse minute, retour sur la piste de danse Nostalgie Party avec tous les tubes 80, Images, Johnny Hates Jazz et Mylène Farmer.
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5: 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C'est le vendredi, c'est le samedi à partir de 20h sur Nostalgie. Disco Inferno, j'adore ça. The Tramps, Image aussi. Et puis voici la belle Whitney Houston. Quelle voix, 21h sur Nostalgie.
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0: Ça marche à tous les coups, ça.
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0: Mais quelle folie en ce vendredi 15 mai sur Nostalgie. Deux petites minutes de lumière en plus pour conclure la semaine. Le soleil se couchera vers 21h25 dans une dizaine de minutes. Ce soir, bonne fête à Denise en ce 135e jour de l'année. Bon anniversaire à Michael Field, à Brian Eno, producteur notamment de U2, de Talking Heads, mais aussi de David Bowie, qu'on écoutera dans la prochaine session non-stop. Lee Horsley fête aussi son anniversaire. C'est le moustachu Matt Houston dans la série du même nom. Ou encore Anaïs Delva.
2: Libérée,
0: ça aussi, c'est la fête. À chanter le générique français de la Reine des Neiges. On va repartir pour une heure de fiesta non-stop sur Nostalgie Party avec tous les tubes 80, Johnny Hates Jazz, Mylène Farmer et évidemment Gilbert Montagnier. Belle soirée à tous.
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voulait juste faire la fête avec Nostalgie. No Soussai, Ophelai. Nostalgie Party, c'est tous les tubes pour danser et chanter entre amis ou en famille avec Aretha Franklin en compagnie des Blues Brothers. David Bowie, Chemise, avant 22h. Et puis celui qui a donné un concert privé il y a quelques jours sur la mezzanine Nostalgie. Les meilleurs moments à revoir sur nostalgie.fr. C'est bien sûr Gilbert Montagnier.

Oh, oh, oh, voilà, toujours dans notre session d'une heure de musique non-stop, nostalgie, partie avec tout ce qu'il faut pour danser et chanter entre amis ou en famille, David Bowie. Thierry Hazard, chemise bleue à 23h.

0: 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Bonne idée. 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Et sinon, salut à Thomas qui découvre l'émission. Mettez vos agendas à jour. Nostalgie Party, c'est tous les vendredis et les samedis soirs dès 20h. Nostalgie. Et Nostalgie Party, la fête continue. Julien Loïki avec vous et tous les tubes pour danser et chanter entre amis ou en famille. Peter Sloan par exemple, premier numéro 1 du top 50 en 1984. Pet Shop Boys, Adoshin. Et voici George et Andrew Wham à 22h sur Nostalgie.
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2: Je dirais même à fond les ballons, j'aime bien cette expression, 22h15 en ce vendredi, c'est ça, vendredi soir, on est le 15 mai, c'est le week-end, le pont de l'Ascension, on ne sait plus trop où on en est dans cette semaine ou dans ce week-end, en tout cas on fait la fête, et ça c'est un truc de fou quand on y pense, dans un peu plus d'un mois, Nile Rodgers, la légende du groupe Chic avec nous, par petite touche déjà ce soir, il sera en concert avec Nostalgie, ça arrive une fois par an, faut pas laisser passer l'occasion, le 25 juin à Lyon et le 30 au Zénith de Paris, encore quelques petites places à saisir, j'ai regardé tout à l'heure, via l'appli Nostalgie, j'espère vous y croiser fin juin, alors qu'on repart pour une heure de musique et d'ambiance non-stop avec justement une production de Nile Rodgers, Sister Sledge, Chagrin d'amour ou encore Billy Ocean et tant d'autres sur Nostalgie. C'est Nostalgie Party jusqu'à 23h.
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6h30, on n'est pas fatigué hein, sur Nostalgie. J'en connais quand même un qui fait dodo là pour mieux vous réveiller dès 6h du mat. C'est Patrick Couvaigne avec Héloïse Buc aux infos ce week-end. Tous les tubes 80 et vos 4 à la suite pour voter et défendre vos groupes et artistes préférés à 9h, 10h, 11h. Avant ça, notre session d'une heure de musique non-stop se poursuit. Nostalgie Party, c'est Billy Ocean, Ricky Martin, Dexys, Midnight Runners et voici Ivan Baila sur Nostalgie.

dans Nostalgie Party Freeze, Imagination et puis un duo britannique qui a fait du neuf avec du vieux, du recyclage avant l'heure, Fat and Small avec un sample de Change pour la musique, de Tony Lee pour la voix, ça donne Turnaround après la bombe de Lionel Richie sur Nostalgie. Tous les tubes 80 et puis vous savez qu'à partir de 23h on bascule dans l'Eurodance, on va ressortir la Game Boy, les Doc Martens et la trousse Fido Dido sur Nostalgie.

0: The Study Family, le groupe Facebook qui ne dort jamais. Salut Alix à Nantes, Miguel en Bretagne, Marie-Pierre, Olivier. J'espère que vous n'avez pas mal au talon parce qu'on va encore taper du pied. Julien Loïc avec vous ce soir sur Nostalgie. Attention, c'est ma première fois dans Nostalgie Eurodance. Bienvenue, il est 23h. Alors là, je suis un peu comme un gosse ou plutôt comme un ado parce que j'étais déjà un peu grand du temps de la bouche. Too Unlimited et puis mon confrère, le docteur Alban. Bah oui, moi c'est le docteur Loïc. Bienvenue sur Nostalgie.
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1: 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Eh oui, depuis quelques semaines, tous les vendredis et samedis soirs, désormais Nostalgie Eurodance entre 23h et minuit avec tous les piliers du genre, Culture Beat par exemple, Corona, East Side Beat et sa reprise de Christopher Cross, ou encore M People, ce trio devenu quatuor. On peut même parler d'un quintet avec Snake Davis au saxophone pour Moving On Up, adopté par Thierry Ardisson à la fin de ses interviews dont Tout le monde en parle. Dernière pause de la journée, Nostalgie Eurodance, c'est non-stop jusqu'à minuit.
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c'est de la folie furieuse. Nostalgie Eurodance tous les week-ends, 23h minuit. Pour conclure, Zash Ecuador et Ice MC, ça va bien avec la météo capricieuse du week-end. Et sur Nostalgie.

0: Oh non, c'est trop triste. Nostalgie Eurodance, c'est fini pour ce soir. Mais la bonne nouvelle, c'est que ça revient demain à 23h avec Fabrice Martin. Il va s'éclater comme un petit fou.
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0: Et avant de retrouver Patrick Couvaigne dès 6h avec tous les tubes 80 et vos 4 à la suite à 9h, 10h, 11h, voici Nostalgie Disco Funk de Pointer Sisters, Gloria Gaynor, Midnight Star, la fête non-stop toute la nuit et pendant ce très long week-end de l'Ascension sur Nostalgie.
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